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3: Salut nos petits pitchouns. Et dans l'actu de ce dernier jour de la semaine, nous allons vous faire part d'une incroyable découverte faite par des scientifiques de l'université de Pékin.
4: Moi être Silaire Collingwoody, une espèce d'araignée sauteuse. Moi être petite, mais très maline.
3: Mais pourquoi tu es si intelligent?
4: Bon, eh bien, tout simplement pour échapper à mes prédateurs qui essayent de me manger. Moi, avoir des idées lumineuses me transforme en fourmi.
3: En fourmi? Mais comment tu fais pour te déguiser en fourmi? Tu mets un déguisement?
4: Non, non, pas du tout. Plutôt que de sauter comme la plupart des araignées sauteuses, je soulève mes pattes pour imiter les antennes d'une fourmi. Et c'est pas tout, je balance aussi mon abdomen en actionnant ses pattes pour marcher. T'as vu? Je ressemble à une fourmi maintenant. Ça marche, hein?
3: Oui, en effet, ça marche.
4: Absolument, on me prend pour une fourmi sauvage et les autres insectes ne me mangent plus. Je fais aussi le caméléon et je change de couleur. Pas mal, hein?
3: Ah oui, alors, tu es une vraie magicienne. Encore une actu scientifique étrange, les pitchouns.
4: Maintenant pour ton vrai.
3: Bon week-end, les enfants, et rendez-vous lundi pour le retour des nouvelles actus bizarres du jour.
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5: Merci Tristan, merci Ambre. Prochain rendez-vous avec l'information, ce sera donc tout à l'heure le journal des Pitchouns à 8h.
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5: 7h passées de 2 minutes. Plus les jours passent, plus les grandes vacances approchent. Dans un mois, ce sera dans un peu moins d'un mois, ce sera l'été. Et dans un tout petit peu plus d'un mois, ce sera les grandes vacances, 2 mois de pur bonheur. En attendant, c'est le dernier jour de la semaine, le week-end est en préparation.
6: Le dernier jour de la semaine.
5: J'espère que vous allez bien, que vous avez bien dormi a priori. Valentin a très très bien dormi. Comment ça va?
6: Bah, ça va très très bien dormi.
5: Et Francis, on l'entend pas, qu'est-ce qui se passe?
7: Oh bah, Francis, il est concentré feng shui pour la réussite de ce jeu aujourd'hui.
5: Alors, justement, en matière de jeu, il y aura le qui suis-je, il n'y en a qu'un vendredi, puisque en deuxième partie d'émission, on te retrouvera, Francis, pour la deuxième partie de ton histoire. Alors, j'aurais presque envie de dire la deuxième partie de notre histoire, puisque depuis la semaine dernière, nous sommes partis du côté du Jurassique.
7: Exactement.
5: Nous avons rencontré Alvin également.
7: Savons, oui.
5: Nous avons rencontré Alvin. C'est un petit dinosaure qui est un peu peureux.
7: C'est un herbivore.
5: Mais lui, il est un peu peureux. En revanche, il est chassé par un tyrannosaure. La suite, évidemment, de cet épisode, à la fois haletant et passionnant, ce sera tout à l'heure à 8h15. 7h30, 8h30, l'agenda fera un point sur les sorties ciné de la semaine pour ce week-end. Et puis, j'aurai le plaisir de vous raconter le signe dans Raconte-moi les animaux. Ce sera à 8h45. Il est temps pour nous de faire une courte pause musicale. Et on se retrouve juste après. À tout de suite.

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2: 7h15 sur Radio Pitchoun, merci d'être avec nous. Bon réveil si vous venez de nous rejoindre. Nous sommes vendredi, nous allons jouer donc au Qui suis-je ? Le Qui suis-je ? Qu'est-ce que c'est ? Eh bien, c'est un dessin animé.
3: Tu es là, c'est un... trop.
2: Non. C'est un long métrage. C'est un long métrage que je vais vous faire deviner aujourd'hui en vous donnant quelques indices au début. Un dessin animé. Dis donc.
3: Je pense, je demande.
2: Oui, bah, c'était bien tenté, mais bon, alors. Un dessin animé, un long métrage de chez Disney. J'en dirai pas plus.
3: On a une chanson dedans.
2: Je n'en dirai pas plus pour l'instant. Je donne des indices au fur et à mesure. Et puis après, évidemment, ces indices seront de plus en plus précis. À vous d'être meilleur que Francis et que Valentin. Est-ce que vous êtes prêts ?
4: Oui !
2: Les mains sur le starting block, c'est parti. 3, 2, 1, top musique. Je suis le 13e long métrage des studios Disney. Je suis assurément le plus atypique de tout le catalogue des films d'animation produits par la firme de Mickey, du vivant de Walt Disney lui-même. Nous sommes en 1951 et au début du film, on peut me voir me laisser aller à la rêverie. Pourtant, tout d'un coup, un petit animal sort un objet de son gilet et je ne peux m'empêcher de le suivre dans sa maison. En le poursuivant, je tombe dans un puits interminable pour me retrouver devant une porte minuscule. Tu auras la main. Une boisson me fait rapetisser, mais un gâteau magique me rend ma taille normale. Je me mets à pleurer et manque de me noyer dans mes larmes. Je me retrouve dans un monde peuplé d'insolites créatures où je vais, au fil du temps, rencontrer de petits animaux, des jumeaux, des fleurs chantantes, une chenille au propos déroutant, un chat étrange, un chapelier, un lièvre. Je visiterai même le domaine de la Reine Cœur, dont j'affronterai l'armée de cartes à jouer. Je suis Valentin.
5: Alice au pays des merveilles.
2: On écoute.
6: Joyeux anniversaire, vraiment.
2: Vraiment.
6: Joyeux anniversaire, mon cher.
7: À moi.
6: Mais oui,
7: à moi.
6: Mais bon, tu t'es encore dit, on nous souhaite encore faire un joyeux anniversaire.

0: des merveilles. D'autres qui suis-je dès la semaine prochaine. Quelle rapidité, Valentin. Mais
1: merci,
0: tu connais
1: beaucoup.
0: Tous les Disney ou quoi?
1: Ouais, je crois que j'en ai jamais. Enfin, il n'y en a pas un seul que j'ai pas vu.
0: C'est une vraie passion chez toi.
1: Ouais.
0: Un peu moins chez Francis.
2: Oh.
0: J'aurais peut-être l'invité, je sais pas.
2: Non, moi, mais dans moi, des moi je vois le monde.
0: Dans des sorties.
2: Moi, je vois le monde. Je vois pas tout le monde à travers les écrans.
1: Je voyage aussi, t'inquiète pas pour moi.
0: Bon, allez, amusez-vous bien, restez avec nous. On se retrouve dans quelques toutes petites minutes pour l'agenda. Justement, pour tout savoir sur ce qui se passe près de chez vous, c'est le moment ou jamais.

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2: 7h30, c'est vendredi, l'heure de préparer votre week-end. Les copains, ça tombe plutôt bien puisque c'est l'heure de l'agenda.
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4: Salut les Pitchouns et bienvenue dans ce nouvel agenda des sorties. À The Art Show Paris, c'est une immense expérience totalement hors norme. Le lieu est transformé en exposition immersive XXL dédiée au street art. Les enfants et les familles plongent dans un univers coloré avec plus de 500 street artistes internationaux sur 4000 m². On découvre des fresques géantes, des installations surprenantes et un parcours artistique qui mélange musique, lumière et création urbaine. C'est une sortie impressionnante, vivante et parfaite pour réveiller la curiosité des petits artistes. Ensuite, à Nice, découvrez le Visubia Mountain Park, le premier parc de loisirs de montagne indoor d'Europe. Situé à Saint-Martin-Visubi, il propose de nombreuses activités ludiques sur les sports de montagne pour les petits et grands. Il y a une multitude d'activités, une piscine en intérieur de 25 mètres, de l'escalade sur un mur de 33 couloirs de grimpe jusqu'à 13 mètres, un parcours d'acrobranche de 10 ateliers et un parcours grimpe ludique de 15 challenges pour les amateurs de sensations. Et surtout, le grand point fort, le canyoning indoor, toboggan, saut, grotte avec obstacles, cascade, vasque souterraine, autant de sensations fortes qu'en extérieur. Et on termine à Lille avec Nausicaa, le centre national de la mer. C'est l'un des plus grands aquariums d'Europe où les enfants plongent dans l'univers marin, requins, raies, méduses et océans du monde entier. Le parcours immersif permet de comprendre la biodiversité marine et les enjeux de protection des océans avec des espaces spectaculaires et interactifs où vous serez époustouflé par la taille de ce musée. Et voilà les Pitchouns, vous savez tout de cet agenda des sorties. Quant à moi, je vous dis à la semaine prochaine.
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0: au chou, ça lui explique ses trajets qu'elle est super.
1: Ah ouais.
0: C'est tout de même aller un peu loin.
1: Indubitablement.
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1: 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Ouais. Moi par exemple, j'ai dit à une fille que je fréquentais et maintenant elle est ma femme. Ah, oh, je regrette pas, hein, c'est une délicieuse créature. Eh oui.

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2: Ah, nous sommes ensemble jusqu'à 9h. J'ai le plaisir de vous accompagner. Et là, c'est le moment de faire un point sur les films immanquables, que ce soit au cinéma, dans vos salles obscures ou derrière votre poste de télévision sur les plateformes de streaming comme Netflix, Disney+, ou encore Amazon Prime. Place donc au conseil de notre expert dans les sorties ciné de la semaine.
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5: Salut les Pitchouns et bienvenue dans cette nouvelle Actu Ciné. Aujourd'hui, on redécouvre un film super attendu. Vaiana répond à l'appel de l'océan et quitte pour la première fois son île de Motunui. Accompagnée du demi-dieu Maui, elle embarque dans un voyage extraordinaire à travers les mers pour aider son peuple à retrouver prospérité et équilibre. Entre îles mystérieuses, créatures marines et épreuves mythiques, cette nouvelle aventure promet d'être aussi épique qu'émouvante. Et pour changer, ce film est fait avec de vrais acteurs, non pas un dessin animé, mais des effets spéciaux super réalistes pour une immersion totale dans l'univers de Vaiana. Alors rendez-vous le 8 juillet pour découvrir Vaiana, la légende du bout du monde. Et voilà les Pitchouns, vous savez tout de cette actu ciné. Quant à moi, je vous dis à la semaine prochaine et je vous laisse découvrir la bande-annonce.

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0: 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Retrouve Maui. Il faut restaurer le cœur de Tefiti et sauver notre peuple.
1: Maui, demi-dieu du vent et de la mer.
2: Idole des hommes.
1: Hein?
2: Il faut dire Maui, métamorphe, demi-dieu du vent et de la mer. Idole des hommes. Ah, et des femmes. Des femmes aussi, idole des hommes et des femmes.
1: T'es incroyable.
2: Je te le fais pas dire.
3: Elle me suit et m'éclaire dans la nuit. Elle m'appelle.
1: J'ai besoin de ton aide.
2: Je ne pars pas à l'aventure avec une mortelle.
1: Mon île, mon peuple. Personne ne survivra si on échoue. Si l'océan m'a choisi, c'est qu'il y a une raison. Et il t'a choisi, toi aussi.
2: Écoute, princesse, pour y arriver, on va devoir traverser un océan de malheur.
1: Je ne suis pas une princesse. Je suis la fille d'un chef. Je veille sur mon peuple.
3: Je suis Vaiana.
2: Prête pour une mission héroïque?
1: Prête à sauver le monde.
2: Compte sur moi. Un truc coiffé entre les dents.
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2: 8h sur Radio Pitchoun, soyez les bienvenus si vous venez de nous rejoindre. Durant cette deuxième heure ensemble, nous retrouverons les histoires de Francis tout à l'heure à 8h15.
3: Pour moi.
2: Exactement, et tu as préparé des belles histoires. En tout cas, tes histoires, ta vie est une histoire. Ce sera donc tout à l'heure hein, à 8h15. Mais pour le retrouvons le journal de la bonne humeur, le journal des Pitchouns avec Ambre et Tristan.
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5: Salut nos petits Pitchouns. Et dans l'actu de ce dernier jour de la semaine, nous allons vous faire part d'une incroyable découverte faite par des scientifiques de l'université de Pékin.
6: Moi être Silaire Collingwoody, un espèce d'araignée sauteuse. Moi être petite, mais très maline.
5: Mais pourquoi tu es si intelligent?
6: Bon, eh bien, tout simplement pour échapper à mes prédateurs qui essayent de me manger. Moi, avoir mes idées lumineuses me transforme en fourmi.
5: En fourmi? Mais comment tu fais pour te déguiser en fourmi? Tu mets un déguisement?
6: Non, non, pas du tout. Plutôt que de sauter comme la plupart des araignées sauteuses, je soulève mes pattes pour imiter les antennes d'une fourmi. Et c'est pas tout, je balance aussi mon abdomen en actionnant ses pattes pour marcher. T'as vu? Je ressemble à une fourmi maintenant. Ça marche, hein?
5: Oui, en effet, ça marche.
6: Absolument, on me prend pour une fourmi sauvage et les autres insectes ne me mangent plus. Je fais aussi le caméléon et je change de couleur. Pas mal, hein?
5: Ah oui, alors, tu es une vraie magicienne. Encore une actu scientifique étrange, les Pitchouns.
6: Maintenant pourtant vrai.
5: Bon week-end, les enfants, et rendez-vous lundi pour le retour des nouvelles actus bizarres du jour.
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2: Bon les copains, là on est toujours dans la jungle. On est toujours dans la jungle du Jurassique.
3: Et oui,
2: j'avais embarqué Guillaume avec moi pour.
3: Ça, c'était la semaine dernière.
2: Qu'on puisse découvrir des dinosaures tranquillement, quoi.
3: Oui, tranquillement. Ouais, tranquillement.
2: Ça sent pas.
3: Et on est toujours pas reparti. On est toujours pas reparti, non, comme tu le dis.
2: Ça,
3: je suis assez en colère contre toi, quand même, Francis.
2: Non, t'es pas. Parce que j'ai tout le temps trouvé une idée. Parce qu'on avait rencontré.
3: On avait rencontré le petit Alvin. Il est toujours avec nous, d'ailleurs.
2: Il est là, en train de manger des feuilles. Ouais. Le petit Alvin, en fait, il habite ici, parce que c'est un petit dinosaure.
3: Ouais.
2: Et surtout, il s'est fait attaquer par un T-Rex.
3: Enfin, il n'y a pas que lui qui s'est fait attaquer. Je te rappelle que tu m'as fait courir, mais alors, comme un dératé.
2: Oui, ça t'a fait douleur.
3: Je ne sais pas comment je vais le prendre.
2: On devait trouver une idée pour mettre Alvin à l'abri du T-Rex, maintenant que nous, après, quand il est à l'abri, on rentre à la maison.
3: Et alors, quelle est ton idée? Parce que t'as mis une semaine pour trouver une idée, normalement, tu devrais pouvoir t'en sortir assez rapidement maintenant.
2: Je me suis dit.
3: Tu vois, les roues, bah oui, ils sont même plusieurs, regarde. Sur plein de queues.
2: Du coup, j'ai mis. Laisse-moi tranquille.
3: Ils sont deux, moi.
2: Une petite corde. Je vais chuchoter. Une petite corde.
3: Ouais.
2: Tout ça dans mon sac.
3: Ah.
2: On va l'accrocher autour du cou.
3: Alvin ? Ah, d'accord.
2: Comme ça, il va pouvoir nous suivre. Parce que là, sinon, il court dans tous les sens. Et vu qu'on n'est pas coordonnés, on parle pas le dinosaure.
3: Et non. Même si lui nous comprend un petit peu, quand même, j'ai l'impression.
2: Et du coup, bon. Alvin ! Alvin !
3: Non, ne lui parle pas comme ça, c'est pas
2: Alvin.
3: Un chien. C'est un dinosaure.
2: Vas-y.
3: Alvin, viens ici. Parle-lui.
2: On va t'emmener avec
3: toi. Comme tu parlerais si tu fais. Tu vas voir si je viens, moi.
2: Guillaume.
3: Oui.
2: Viens avec nous. On va t'emmener avec nous pour te mettre en sécurité.
3: Il a l'air un peu effrayé quand même.
2: Bah oui, il est un peu effrayé.
3: T'inquiète, Alvin, tout va bien se passer.
2: Viens, on fait derrière toi. Bon.
3: Alors, tu sais ce qu'on va faire?
2: On va l'emmener là où on l'a trouvé.
3: Exactement, on va l'emmener là où on l'a trouvé.
2: Voilà.
3: Là. Moi, je vais m'occuper du globe magique. File-moi les clés. Donne-moi les clés, s'il te plaît. Donne-moi les clés et toi, tu vas le ramener. Comme le globe magique n'est pas très très loin, on devrait pas voir. Pas mal, qu'est-ce qui se passe?
2: Bonjour, ça marche quoi?
3: Ah, c'est toi qui marches comme ça? Tu pourrais faire un peu moins de bruit?
2: Oh, bah, pardon.
3: J'aimerais bien.
2: Non, je suis mal.
3: Allez.
2: Bon,
3: c'est bon. C'est bon là?
2: Ça marche.
3: Allez, tu marches.
2: C'est bon.
3: Bon, alors viens.
2: Au revoir, la moindre bruit.
3: Allez,
2: bon,
3: Alvin.
2: Je t'enlève la corde.
3: Moi, je suis prêt, hein.
2: Je te fais des bisous.
3: T'as plus qu'à venir.
2: À bientôt,
3: Alvin.
2: Mon cher Guillaume.
3: Allez, viens vite. Ne perds pas de temps.
2: Là, il faut vraiment qu'on y aille. Bon, allez. T'as tout préparé?
3: Ouais, c'est bon. T'as plus qu'à appuyer sur le bouton on.
2: Oh là là. C'est ton estomac qui a fait ce bruit-là?
3: Non. Regarde l'estomac de celui qui est derrière nous.
2: Ah.
3: Pas très loin.
2: Et bien, salut.
3: Hein.
2: On rentre à la maison.
3: Et c'est parti. Ah, ça y est!
2: Oh
3: là là, mais quelle aventure!
2: Enfin, à la maison.
3: Enfin, on va aller. J'ai envie de prendre un petit chocolat chaud, mais attends. Francis, regarde!
2: Quoi?
3: Regarde derrière toi! Juste derrière toi!
2: Bon, y'a quoi? Y'a mes chaussettes sales?
3: Mais non, y'a pas tes chaussettes sales, juste derrière tes chaussettes sales! Regarde, qui est là! Mais qu'est-ce qu'on va faire?
2: Bon, ça, Alvin, mais pourquoi? On est en train de m'achouiller ma corde!
3: Mais qu'est-ce qu'on. Mais pourquoi? Ah bah oui, évidemment, mais pourquoi t'as laissé... Oh là là là là, mais c'est une catastrophe, qu'est-ce qu'on va faire, Francis?
2: Je réfléchis, mais...
3: Ah bah oui, mais réfléchis vite, hein.
2: On va le garder avec nous.
3: On va le garder avec nous. Bah oui, c'est tellement simple d'avoir.
2: On le garde avec nous jusqu'à ce qu'on trouve un moyen de le ramener dans son monde jurassique.
3: On tout seul.
2: Protéger et veiller
3: tout
2: sur
3: seul. Moi, je reste ici. Hein. Je ne repars pas. C'est fini.
2: Non, mais là, de toute façon, le globe magique est déchargé. On peut pas repartir tout de suite.
3: Tu penses qu'il faut combien de temps?
2: Je sais pas, au moins une semaine.
3: Une semaine?
2: Bah, je peux travailler dessous trois jours.
3: Tu t'es déjà occupé d'un dinosaure pendant une semaine?
2: C'est bon. Je veux bien dormir pas trop en trois jours.
3: Mais qu'est-ce qu'il va manger?
2: Bah...
3: On a un peu de fougère. Ça, je veux bien.
2: Bon.
3: Mais t'as pas voulu que je ramène des fougères de là-bas. Tu vois.
2: Écoute.
3: Non, mais.
2: On va le protéger. On va le nourrir avec de l'odium, des fruits. Et on va surtout le protéger des autres animaux de la maison, parce que toi, je te connais avec tous tes animaux. Parce que là, ce que vous savez pas, les copains, c'est que la Guillaume, il s'est dit, je vais profiter du globe magique de Francis pour faire un abécédaire, mais chez moi. Du coup, il ramène plein d'animaux pour les étudier. Après, il ramène, bien sûr, dans leur habitat.
3: Évidemment, on communique entre nous.
2: Oui, c'est ça, pour faire des photos, pour en apprendre un petit peu plus sur eux. Et ensuite, tu les remets, bien sûr, dans leur habitat.
3: Parce que moi, je parle aux animaux.
2: Oh oui.
3: Je suis comme, je sais plus comment il s'appelle, mais je suis comme lui.
2: Mais c'est pas vraiment facile, hein.
3: De parler avec des animaux.
2: D'un petit dinosaure.
3: Alvin, ah. Alvin, Alvin, viens ici. Mais il fait que des bêtises.
2: On est trop curieux. La grignotant le plan du jardin.
3: Ah oui, mais évidemment, je t'avais dit qu'il fallait lui apporter.
2: Il a mordi mes jouets.
3: Et tes livres aussi.
2: Il a grignoté ton livre.
3: Non, pas sûr.
2: Celui avec la couverture rose.
3: Ah non, ça c'est pas possible.
2: Bah, regarde, il est en train de le mâcher.
3: Ah, Alvin! Viens ici, arrête, arrête, avec... Non mais non,
2: ils sont tous cachés sous le livre dans le placard. Bon, tu sais ce qu'on va faire?
3: Non, je ne sais pas.
2: Bon, moi
3: on va pas le mettre dans une cage quand même.
2: Mais pas du tout, on laisse tranquille dans mon jardin.
3: Dans ton... Oui, bah il y aura plus rien.
2: Je vais travailler sur le club basique.
3: D'accord.
2: T'inquiète pas, on va trouver un moyen de ramener Alvin chez lui.
3: J'espère bien.
2: Allez. Mon Guillaume.
3: Attends, je suis en train de jouer avec Alvin.
2: J'ai trouvé...
3: Attends, je vais gagner la partie sur Alvin.
2: J'ai trouvé la solution.
3: Tu m'en parles? Ah bon? Quelle solution?
2: Quand j'arrivais pas à dormir, je me suis dit...
3: Ça t'arrive souvent en ce moment?
2: Ouais, là, fallait le club magique, là, tout. J'ai réussi à le réparer. Mais j'ai des connaissances qui me manquent. Puisque on arrivait au hasard, nous, là, dans l'ère du Jurassique. Mais je sais pas si c'était le paléolithique ou je sais plus quelle époque du Jurassique. Donc j'ai trouvé sur Internet... Un professeur, un peu comme le professeur Valentino, mais c'est le professeur Robert, un expert.
3: Ah bah ça c'est un expert.
2: En paléontologie.
3: Robert l'expert.
2: Oui.
3: D'accord.
2: Du coup, je suis parti le voir.
3: Ok.
2: Il a été surpris par mon histoire.
3: Bah, surpris évidemment parce que franchement, t'as dit quoi au professeur Robert? Que t'es rentré dans un globe magique, que t'es parti?
2: Oui.
3: Ah, tu as tout dit.
2: Oui.
3: T'as pas essayé de lui mentir?
2: Non.
3: T'as confiance?
2: On n'a pas accroché.
3: Ah bon, ça va.
2: Coup,
3: est-ce que t'as confiance à M. Robert?
2: Oui, oui, oui. Par contre, il est fort. Très, très fort. Et en tout cas, il a décidé d'utiliser ses connaissances pour nous trouver un moyen de renvoyer Alvin dans le monde jurassique. Alors, en fait, il a construit un module.
3: Un module pour voyager dans le temps?
2: Une sorte de machine à voyager dans le temps, mais dans laquelle il faut déposer le globe magique. En tant qu'énergie, comme ça, Alvin, il a juste à rentrer dans le petit,
3: petit cockpit. Et ça lui permettrait de retourner dans son propre monde.
2: Exactement.
3: D'accord. Donc, on va aider Alvin à s'installer dans la machine, d'accord?
2: Exactement.
3: Oh.
2: Mais si on l'installe dans la machine, ça veut dire qu'il faut lui dire au revoir.
3: Oui, c'est un petit peu le but.
2: Oui, mais il va te manquer, Alvin. C'est mon copain.
3: Mais il va nous manquer à tous les deux. Mais je pense qu'il sera beaucoup mieux dans son monde jurassien.
2: Bon, Alvin, viens voir. Alvin,
3: je vais faire un gros bisou.
2: Je vais te dire que tu vas me manquer, mais on sait que, comme Guillaume vient de le dire, que t'es mieux dans ton monde jurassique.
3: Oui, petit dinosaure, prends soin de toi, moi, je te le dis. Je te fais un gros, gros câlin également.
2: Tu vois, il est quand même un peu triste, mais ça se voit sur sa tête qu'il a envie de rentrer chez lui.
3: Bah, évidemment.
2: Voilà.
3: T'as pas envie de rentrer chez toi, donc même quand tu pars faire des aventures extraordinaires, on ressemble pas ni à sa maman, ni à son papa, ni même à sa famille.
2: Mais même si tu veux.
3: Toi, peut-être un peu.
2: Même si tu veux plus voyager avec moi,
3: on ira le voir.
2: Un bon moment quand même.
3: Non, mais on pourrait peut-être aller le revoir pendant des vacances.
2: Ah.
3: Ou un petit week-end.
2: C'est incroyable quand même de rencontrer un dinosaure.
3: C'est tellement beau. Oh là là. Bon. Moi, j'ai peut-être la larme à l'œil quand même.
2: Ça chante même derrière nous, en ce moment-là.
3: J'ai
2: trop
3: la larme. Moi, je vais vous laisser.
2: Moi, j'aimerais bien voir d'autres créatures préhistoriques. Pas forcément des dinosaures, mais d'autres créatures disparues. Peut-être on pourrait aller voir des mammouths.
3: On en reparle. Mais tu sais quoi? On va dire au revoir à Alvin.
2: Oui, il est déjà parti. Il t'a fait un galin
3: Ouais, il a fait un galin, mais il aurait pu attendre 30 secondes quand même. Je me retrouve un peu gros genre comme devant.
2: Moi aussi, je vais pas faire de bisous.
3: Moi, je vais faire un bisou, moi.
2: Ouais.
3: Bon, ça suffit maintenant. On va rendre l'antenne parce que moi je peux pas.
2: Je pense qu'on va.
3: Je suis un peu émoussé, j'enlève mes lunettes. Des nouvelles aventures.
2: On
3: va aller rencontrer de nouveaux animaux.
2: Oui.
3: Peut-être.
2: Au revoir.
3: Tu m'emmènes?
2: Oui.
3: Ok, alors je repars avec toi, c'est promis.

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2: 8h30 les copains, merci d'être avec nous, vous écoutez Radio Pitchoun. Vous êtes peut-être arrivé près de l'école et vous allez ce soir préparer votre week-end. Oui mais que faire? Alors vous avez plusieurs solutions, vous avez à dessiner entre copains, vous avez... Oh ouais mais des activités, ça c'est bien des activités, sortir, vivre autre chose. Eh bien ça tombe plutôt bien puisque c'est l'heure de l'agenda.
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4: Salut les Pitchouns et bienvenue dans ce nouvel agenda des sorties. À The Art Show Paris, c'est une immense expérience totalement hors norme. Le lieu est transformé en exposition immersive XXL dédiée au street art. Les enfants et les familles plongent dans un univers coloré avec plus de 500 street artistes internationaux sur 4000 m². On découvre des fresques géantes, des installations surprenantes et un parcours artistique qui mélange musique, lumière et création urbaine. C'est une sortie impressionnante, vivante et parfaite pour réveiller la curiosité des petits artistes. Ensuite, à Nice, découvrez le Visubia Mountain Park, le premier parc de loisirs de montagne indoor d'Europe. Situé à Saint-Martin-Visubie, il propose de nombreuses activités ludiques sur les sports de montagne pour les petits et grands. Il y a une multitude d'activités, une piscine en intérieur de 25 mètres, de l'escalade sur un mur de 33 couloirs de grimpe jusqu'à 13 mètres, un parcours d'acrobranche de 10 ateliers et un parcours grimpe ludique de 15 challenges pour les amateurs de sensations. Et surtout, le grand point fort, le canyoning indoor, toboggan, saut, grotte avec obstacles, cascade, vasque souterraine, autant de sensations fortes qu'en extérieur. Et on termine à Lille avec Nausicaa, le centre national de la mer. C'est l'un des plus grands aquariums d'Europe où les enfants plongent dans l'univers marin, requins, raies, méduses et océans du monde entier. Le parcours immersif permet de comprendre la biodiversité marine et les enjeux de protection des océans avec des espaces spectaculaires et interactifs où vous serez époustouflé par la taille de ce musée. Et voilà les Pitchouns, vous savez tout de cet agenda des sorties. Quant à moi, je vous dis à la semaine prochaine.
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2: Alors vous savez ce que je vais faire les enfants et les amis, je vais vous parler d'un animal qui existait déjà il y a 130 millions d'années.
3: Il a même son propre langage.
2: Ouais, c'est vrai,
3: bon.
2: C'est vrai.
3: Oh, oh, oh, oh.
2: Et alors il a fait aussi, il a fait partie d'une histoire, vous savez le vilain petit canard qui se transforme en cygne.
4: Exactement.
2: Bref, vous l'aurez compris, on va parler du cygne tout de suite dans Raconte-moi les animaux.
5: Guillaume ?
2: Oui ?
5: Est-ce que tu pourrais me raconter une histoire ?
2: D'accord, mais pas n'importe quelle histoire. Je vais te raconter les animaux. Écoute, ferme les yeux. Imagine-toi assise sur un ponton en bois observant le lac. Tu entends un oiseau. Puis, tu vois un oiseau blanc majestueux nager tranquillement vers toi. Découvrons ensemble le cygne.
6: On le voit souvent dans des plans d'eau. Mais pourquoi ?
2: C'est un oiseau palmé, donc adapté à nager dans des points d'eau. Il se nourrit de racines, de feuilles et de tiges de plantes aquatiques, d'où l'importance de rester près de l'eau. D'ailleurs, son cou va l'aider dans sa recherche de nourriture. Il a un très long cou flexible qui peut lui permettre d'atteindre des tiges en profondeur. Son cou possède 24 cervicales, contre seulement 7 chez nous.
6: Combien d'espèces existe-t-il ?
2: Il existe 6 espèces de cygnes, dont la plus connue est notre cygne blanc commun, appelé précisément le cygne tuberculé, et qui est celui dont on va parler aujourd'hui.
6: Peut-il voler d'un point d'eau à un autre ?
2: Le cygne tuberculé est un gros oiseau. On pourrait penser que sa taille, de 125 à 170 cm de long, et son poids, entre 8,5 kg et 10 kg, font de cet animal un oiseau qui pourrait avoir du mal à voler. Eh bien, non, pas du tout. Il vole très bien. Il lui faut juste un peu de temps et de place avant de prendre son envol. On dit alors qu'il va marcher sur l'eau avant de le prendre.
6: Le couple est-il uni à vie ?
2: Il est uni, oui, mais pour une saison seulement. Les deux partenaires vont créer un gros nid en dehors de l'eau. Le mâle va apporter des matériaux tandis que la femelle va concocter son nid dans lequel elle va couver de 5 à 12 œufs. Le mâle prendra sa suite quand elle aura besoin de nourriture. Au bout de 36 jours environ, les petits éclosent. Les poussins vont à l'eau immédiatement pour s'enfuir d'un quelconque prédateur. Les deux partenaires vont s'occuper d'eux et les laisser monter sur leur dos quand il y aura trop de nage à faire.
6: Est-ce que les petits naissent avec leur plumage blanc ?
2: Eh bien non, les jeunes ont un plumage brun grisâtre commençant à devenir blanc durant leur premier hiver.
6: Est-ce que son cri peut s'entendre de très loin ?
2: À cause de sa trachée droite, les sons émis ne portent pas très bien. C'est pour cela que la plupart du temps, il est silencieux. Cependant, tu auras plus de chances de l'entendre voler. Le son produit par les battements d'ailes pendant le vol a été décrit comme, écoute bien, un bourdonnement musical très audible.
6: Peut-on différencier le mâle de la femelle ?
2: Bien sûr, seulement si tu arrives à la bonne période. Au printemps, le tubercule à la base du bec est plus gros chez le mâle que chez la femelle. Arme de séduction oblige.
6: Que mange-t-il ?
2: Il mange essentiellement des matières végétales. Il pâture dans les zones herbeuses et les prairies humides. Il aime beaucoup filtrer l'eau et récupérer quelques mollusques ou insectes aquatiques.
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2: Oh non!
3: Oh oui!
2: C'est la fin de cette émission. Oh oui! C'est le week-end!
3: Pas enfin, tout à fait pour moi.
2: Moi
3: et
2: oui.
3: Et encore moins pour Francis.
2: Ah, mais Francis, c'est très rapide. Il fait son petit best-of demain entre 9h et midi. Après demain entre 9h et midi. Et hop, il prend son globe magique et il va aller voyager. Et tu sais, lundi, il va nous dire « Oh, bah moi j'ai fait ça !» Voilà.
3: Très bonne imitation.
4: Attends, moi je vais faire dans le son de Oh, j'ai mal au dos, merde, pâté.
2: Bref, qu'est-ce que vous allez faire ce week-end, les copains?
4: Je vais me faire que des bêtises.
2: Je fais rien que des
4: Je vais remonter dans le passé.
2: Des Francis.
4: Je vais te voir quand t'es petit et je vais te tirer le slip.
2: Oh, bah oui, très bien. J'avais un maillot de bain rouge. Ah, oh. Tu sais, mais c'était, c'était la bonne période.
4: Je vais avoir un maillot de bain rouge et une coupe au bol.
2: On n'est pas loin de la réalité. On est dans les années 70. Fin années 70, hein. Oh oui, plutôt les années 80. Bon, allez, on va vous souhaiter un bon week-end.
3: Exactement.
2: À tous les enfants qui nous écoutent.
3: On se retrouvera cet après-midi pour une nouvelle émission.
2: Enfin, on se retrouvera, vous le retrouverez. Moi,
3: oui,
2: je ne serai
3: mais
2: pas là.
3: Si tu seras là, mais en esprit.
2: Voilà, exactement.
3: Et nous serons là de façon dématérialisée demain avec Francis durant son best-of. On fait à toutes et à tous de très très gros bisous. Lundi, on se retrouvera.
2: Lundi, évidemment, exactement. À partir de 7h. Mais pour leur place à qui?
3: Place à Ambra
2: et Tristan.
3: Et Tristan.
2: Pour le journal des
3: Pitchouns.
2: Amusez-vous bien, bon week-end.
3: Journée,
2: gros bisous.
3: Salut.
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6: Salut nos petits Pitchouns. Et dans l'actu de ce dernier jour de la semaine, nous allons vous faire part d'une incroyable découverte faite par des scientifiques de l'université de Pékin.
7: Moi être filaire colibri, un espèce d'araignée sauteuse. Moi être petite, mais très maline.
6: Mais pourquoi tu es si intelligent?
7: Bon, eh bien, tout simplement pour échapper à mes prédateurs qui essayent de me manger. Moi, avoir des idées lumineuses me transforme en fourmi.
6: En fourmi? Mais comment tu fais pour te déguiser en fourmi? Tu mets un déguisement?
7: Non, non, pas du tout. Plutôt que de sauter comme la plupart des araignées sauteuses, je soulève mes pattes pour imiter les antennes d'une fourmi. Et c'est pas tout, je balance aussi mon abdomen en actionnant ses pattes pour marcher. T'as vu? Je ressemble à une fourmi maintenant. Ça marche, hein?
6: Oui, en effet, ça marche.
7: Absolument, on me prend pour une fourmi sauvage et les autres insectes ne me mangent plus. Je fais aussi le caméléon et je change de couleur. Pas mal, hein?
6: Ah oui, alors, tu es une vraie magicienne. Encore une actu scientifique étrange, les Pitchouns.
7: Mais tant pour tant vrai.
6: Bon week-end, les enfants, et rendez-vous lundi pour le retour des nouvelles actus bizarres du jour.
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1: Salut les Pitchouns et bienvenue dans cette nouvelle Positive Attitude. Aujourd'hui, direction les grandes forêts de France, parce qu'un animal très discret, un peu mystérieux, fait son grand retour, le lynx boréal. Ce félin sauvage, qui avait presque disparu il y a quelques années, revient petit à petit dans la nature. Dans les montagnes du Jura et des Vosges, les scientifiques y ont repéré des bébés lynx nés à l'état sauvage. C'est une super nouvelle. Et pourquoi c'est important? Parce que le lynx aide à garder l'équilibre dans la nature. Il chasse certaines espèces, comme les chevreuils, ce qui évite qu'ils soient trop nombreux. Tout ça, c'est grâce à de grands efforts. On protège mieux les forêts, on surveille les animaux sans les déranger et on explique aux habitants pourquoi il faut les préserver. Le message est clair, quand on prend soin de la nature, elle revient doucement mais sûrement. Et voilà les pitchounes, vous savez tout de cette positive attitude. Quant à moi, je vous dis à bientôt.
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0: Guillaume ? Guillaume ?
1: Oui ?
0: Est-ce que tu pourrais me raconter une histoire ?
1: D'accord, mais pas n'importe quelle histoire. Je vais te raconter les animaux.
2: Bonjour. Écoute, ferme les yeux. Nous allons nous intéresser au makikata.
0: C'est quoi un makikata ?
1: Le makikata est une espèce de lémurien au pelage gris et blanc avec une queue annelée noire et blanche. On le trouve à Madagascar. Et vous le connaissez très bien, le film Madagascar vous fait penser à I Like to Move It avec le roi Julian. En effet, le roi Julian est un makikata, mais en réalité, il ne danse pas et ne chante pas. Par contre, il adore la position du yoga. Ça lui permet de prendre des bains de soleil et surtout de réguler sa température.
0: Que mange-t-il ?
1: Il mange des fruits, des écorces d'arbres, des plantes, des racines, mais aussi des insectes. La nourriture n'étant pas toujours très abondante, le makikata peut se retrouver dans certaines régions de Madagascar à manger des plantes toxiques. Mais rassure-toi, il a trouvé une parade à la toxine. Il va lécher des rochers dont les minéraux vont le débarrasser de celle-ci. Et hop, le tour est joué.
0: Est-ce que c'est un singe ?
1: C'est en effet une question piège. En fait, pas du tout, même si on peut s'y méprendre. Le lémurien est comme un cousin du singe. Il a 5 doigts qui lui permettent d'attraper des choses comme les singes, mais on va trouver des différences au niveau du visage. Il a un museau avec un nez mouillé, alors que les singes ont la face aplatie avec un nez sec, comme toi et comme moi. Ensuite, il voit très bien de jour comme de nuit. Est-ce que tu peux voir la nuit ? Non ? Alors c'est une différence. Dernière chose,

0: Arrives-tu à faire bouger tes oreilles ? Non ? Eh bien, Louis, oui. Et elles sont sur le haut du crâne.
1: Leurs cris ressemblent à des bruits de fantômes.
0: Et c'est une bonne remarque. Les Makikata font partie de la famille des lémuriens que l'on appelle également lémures. Leur nom dérive des lémures qui sont des fantômes ou des esprits de la mythologie romaine. Et ce, justement parce que leurs cris, leurs vocalises, rappelaient les bruits attribués aux fantômes. Que leurs yeux réfléchissaient la lumière et que leurs habitudes nocturnes effrayaient les humains qui vivaient plutôt le jour.
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5: Bonjour, aujourd'hui, intéressons-nous à un organe du corps humain, le cœur. Le cœur est l'un des organes qui composent notre corps. Il est considéré comme le moteur et il bat toute la journée. En fait, s'il réalise cette action de façon continue tout au long de notre vie, c'est parce qu'il remplit un rôle de pompe. Il le fait pour véhiculer le sang oxygéné venant des bronches pulmonaires vers l'organisme. Ce dernier va l'utiliser comme carburant, puis le renvoyer vers les artères pulmonaires pour se régénérer. Le cœur est un puissant muscle creux. Il comporte deux oreillettes et deux ventricules qui fonctionnent en deux temps. La contraction, provoquée par une impulsion électrique, qui vide les oreillettes et le relâchement musculaire qui les remplit. Les oreillettes aspirent le sang alors que les ventricules le renvoient. Lorsque le cœur est au repos, il passe un tiers de son temps à aspirer le sang et deux tiers à l'expulser. Le côté gauche du cœur traite le sang oxygéné, le côté droit le retour. La fréquence de ces cycles définit le rythme cardiaque, soit en moyenne 70 battements par minute au repos et traite quotidiennement 9000 litres de sang. En les comparant aux autres espèces existantes, il a été constaté qu'il existe un rapport entre la fréquence cardiaque et la longévité. C'est-à-dire que plus le cœur va battre vite, moins la personne va vivre longtemps. En général, ceux ayant un cœur plus lent ont habituellement une plus importante durée de vie. Et il y a de très grands écarts. La baleine grise, par exemple, est à 9 battements par minute, alors que l'oiseau-mouche peut atteindre 1200 battements par minute en vol. Cependant, cela s'adapte également à leur mode de vie et à leurs organismes, qui sont très différents. Étant le moteur faisant fonctionner notre cœur, il a aussi acquis une symbolique amoureuse. En effet, confier son cœur, de façon imagée, revient à confier sa vie. De plus, les sentiments romantiques ont tendance à le faire battre plus vite. Il a ainsi acquis une place très importante dans notre inconscient et notre imaginaire, semblant être le centre de tout. Et voilà, tu sais désormais pourquoi le cœur bat. À bientôt pour une prochaine question.
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0: Tout va bien, il est 10h et c'est le top.
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2: Salut les Pitchouns et bienvenue dans cette nouvelle actu ludique. Aujourd'hui, attention aux monstres. On part à l'aventure avec Attrape Monstre, signé Spaceco, un jeu de société coopératif pour les enfants à partir de 4 ans. Le but du jeu, protéger le château en repoussant les monstres qui avancent sur le chemin. Mais pas de panique, ici pas de compétition, tout le monde joue ensemble. Chaque joueur incarne un petit héros ou une héroïne et doit utiliser ses cartes pour stopper les monstres avant qu'ils n'atteignent le château. On y développe la coopération, l'observation et même un peu de stratégie tout en s'amusant. Les règles du jeu sont simples, les parties rapides et les illustrations pleines de couleurs et de bonne humeur. Un super jeu pour apprendre à jouer ensemble, à se concerter et à devenir une équipe de choc face à l'invasion monstrueuse. Et voilà les Pitchouns, vous savez tout de cette actu ludique. Quant à moi, je vous dis à bientôt.
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2: Salut les Pitchouns et bienvenue dans cette nouvelle Actu Ciné. Aujourd'hui, on redécouvre un film super attendu. Vaiana répond à l'appel de l'océan et quitte pour la première fois son île de Motunui. Accompagnée du demi-dieu Maui, elle embarque dans un voyage extraordinaire à travers les mers pour aider son peuple à retrouver prospérité et équilibre. Entre îles mystérieuses, créatures marines et épreuves mythiques, cette nouvelle aventure promet d'être aussi épique et mouvante. Et pour changer, ce film est fait avec de vrais acteurs, non pas un dessin animé, mais des effets spéciaux super réalistes pour une immersion totale dans l'univers de Vaiana. Alors rendez-vous le 8 juillet pour découvrir Vaiana, la légende du bout du monde. Et voilà les Pitchouns, vous savez tout de cette actu ciné. Quant à moi, je vous dis à la semaine prochaine et je vous laisse découvrir la bande-annonce.
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0: sais-tu qui tu es, d'où tu viens?
1: Ces histoires sont vraies.
0: Et celle-ci ne fait que commencer. Au-delà du récif, le chaos et l'obscurité nous guettent. Vaiana, l'océan t'a choisi, mon enfant. Retrouve Maui. Il faut restaurer le cœur de Tefiti et sauver notre peuple.
1: Maui, demi-dieu du vent et de la mer.
2: Idole des hommes.
1: Hein?
2: Il faut dire Maui, métamorphe, demi-dieu du vent et de la mer. Idole des hommes. Ah, et des femmes. Des femmes aussi, idole des hommes et des femmes.
1: T'es incroyable.
2: Je te le fais pas dire.
3: Chief!
4: Elle me suit et m'éclaire dans la nuit. Elle m'appelle.
1: J'ai besoin de ton aide.
2: Je ne pars pas à l'aventure avec une mortelle.
1: Mon île, mon peuple. Personne ne survivra si on échoue. Si l'océan m'a choisi, c'est qu'il y a une raison. Et il t'a choisi toi aussi.
2: Écoute, princesse, pour y arriver, on va devoir traverser un océan de malheur.
1: Je ne suis pas une princesse. Je suis la fille d'un chef. Je veille sur mon peuple.
4: Je suis Vaiana.
2: Prête pour une mission héroïque?
1: Prête à sauver le monde.
2: Compte sur moi. Un truc coiffé entre les dents.
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1: Salut les Pitchouns et bienvenue dans ce nouvel agenda des sorties. À The Art Show Paris, c'est une immense expérience totalement hors norme. Le lieu est transformé en exposition immersive XXL dédiée au street art. Les enfants et les familles plongent dans un univers coloré avec plus de 500 street artistes internationaux sur 4000 m². On découvre des fresques géantes, des installations surprenantes et un parcours artistique qui mélange musique, lumière et création urbaine. C'est une sortie impressionnante, vivante et parfaite pour réveiller la curiosité des petits artistes. Ensuite, à Nice, découvrez le Visubia.

0: Le canyoning indoor, toboggan, saut, grotte avec obstacles, cascade, vasque souterraine, autant de sensations fortes qu'en extérieur. Et on termine à Lille avec Nausicaa, le centre national de la mer. C'est l'un des plus grands aquariums d'Europe où les enfants plongent dans l'univers marin, requins, raies, méduses et océans du monde entier. Le parcours immersif permet de comprendre la biodiversité marine et les enjeux de protection des océans avec des espaces spectaculaires et interactifs où vous serez époustouflé par la taille de ce musée. Et voilà les pitchouns, vous savez tout de cet agenda des sorties. Quant à moi, je vous dis à la semaine prochaine.
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1: Salut les Pitchouns et bienvenue dans cette nouvelle Positive Attitude. Aujourd'hui, direction les grandes forêts de France, parce qu'un animal très discret, un peu mystérieux, fait son grand retour, le lynx boréal. Ce félin sauvage, qui avait presque disparu il y a quelques années, revient petit à petit dans la nature. Dans les montagnes du Jura et des Vosges, les scientifiques y ont repéré des bébés lynx nés à l'état sauvage. C'est une super nouvelle. Et pourquoi c'est important? Parce que le lynx aide à garder l'équilibre dans la nature. Il chasse certaines espèces, comme les chevreuils, ce qui évite qu'ils soient trop nombreux. Tout ça, c'est grâce à de grands efforts. On protège mieux les forêts, on surveille les animaux sans les déranger et on explique aux habitants pourquoi il faut les préserver. Le message est clair, quand on prend soin de la nature, elle revient doucement mais sûrement. Et voilà les pitchouns, vous savez tout de cette positive attitude. Quant à moi, je vous dis à bientôt.
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3: Salut nos petits pitchounes. Et dans l'actu de ce dernier jour de la semaine, nous allons vous faire part d'une incroyable découverte faite par des scientifiques de l'université de Pékin.
4: Moi être Silaire Collingwoody, une espèce d'araignée sauteuse. Moi être petite, mais très maline.
3: Mais pourquoi tu es si intelligent?
4: Bon, eh bien, c'est simplement pour échapper à mes prédateurs qui essayent de me manger. Moi, avoir des idées lumineuses me transforme en fourmi.
3: En fourmi? Mais comment tu fais pour te déguiser en fourmi? Tu mets un déguisement?
4: Non, non, pas du tout. Plutôt que de sauter comme la plupart des araignées sauteuses, je soulève mes pattes pour imiter les antennes d'une fourmi. Et c'est pas tout, je balance aussi mon abdomen en actionnant ses pattes pour marcher. T'as vu? Je ressemble à une fourmi maintenant. Ça marche, hein?
3: Oui, en effet, ça marche.
4: Absolument, on me prend pour une fourmi sauvage et les autres insectes ne me mangent plus. Je fais aussi le caméléon et je change de couleur. Pas mal, hein?
3: Ah oui, alors, tu es une vraie magicienne. Encore une actu scientifique étrange, les pitchounes.
4: Maintenant pour ton vrai.
3: Bon week-end, les enfants, et rendez-vous lundi pour le retour des nouvelles actus bizarres du jour.
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3: Salut les Pitchouns et bienvenue dans cette nouvelle Actu Ciné. Aujourd'hui, on redécouvre un film super attendu. Vaiana répond à l'appel de l'océan et quitte pour la première fois son île de Motunui. Accompagnée du demi-dieu Maui, elle embarque dans un voyage extraordinaire à travers les mers pour aider son peuple à retrouver prospérité et équilibre. Entre îles mystérieuses, créatures marines et épreuves mythiques, cette nouvelle aventure promet d'être aussi épique qu'émouvante. Et pour changer, ce film est fait avec de vrais acteurs, non pas un dessin animé, mais des effets spéciaux super réalistes pour une immersion totale dans l'univers de Vaiana. Alors rendez-vous le 8 juillet pour découvrir Vaiana, la légende du bout du monde. Et voilà les pitchouns, vous savez tout de cette actu ciné. Quant à moi, je vous dis à la semaine prochaine et je vous laisse découvrir la bande-annonce.

0: Sais-tu qui tu es, d'où tu viens?
1: Ces histoires sont vraies.
0: Et celle-ci ne fait que commencer. Au-delà du récif, le chaos et l'obscurité nous guettent. Vaiana, l'océan t'a choisi, mon enfant. Retrouve Maui. Il faut restaurer le cœur de Tefiti et sauver notre peuple.
1: Maui, demi-dieu du vent et de la mer.
2: Idole des hommes.
1: Hein?
2: Il faut dire Maui, métamorphe, demi-dieu du vent et de la mer. Idole des hommes. Ah, et des femmes. Des femmes aussi. Idole des hommes et des femmes. Brrr.
1: T'es incroyable.
2: Je te le fais pas dire.
3: Cheers!
4: Elle me suit et m'éclaire dans la nuit. Elle m'appelle.
1: J'ai besoin de ton aide.
2: Je ne pars pas à l'aventure avec une mortelle.
1: Mon île, mon peuple. Personne ne survivra si on échoue. Si l'océan m'a choisi, c'est qu'il y a une raison. Et il t'a choisi, toi aussi.
2: Écoute, princesse, pour y arriver, on va devoir traverser un océan de malheur.
1: Je ne suis pas une princesse. Je suis la fille d'un chef. Je veille sur mon peuple.
4: Je suis Vaiana.
2: Prête pour une mission héroïque?
1: Prête à sauver le monde.
2: Compte sur moi. Un truc coiffé entre les dents.
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5: Bonjour, aujourd'hui, intéressons-nous à un organe du corps humain, le cœur. Le cœur est l'un des organes qui composent notre corps. Il est considéré comme le moteur et il bat toute la journée. En fait, s'il réalise cette action de façon continue tout au long de notre vie, c'est parce qu'il remplit un rôle de vie, c'est parce qu'il remplit un rôle de pompe. Il le fait pour véhiculer le sang oxygéné venant des bronches pulmonaires.

0: virer le sang, et 2/3 à l'expulser. Le côté gauche du cœur traite le sang oxygéné, le côté droit le retour. La fréquence de ces cycles définit le rythme cardiaque, soit en moyenne 70 battements par minute au repos et traite quotidiennement 9000 litres de sang. En les comparant aux autres espèces existantes, il a été constaté qu'il existe un rapport entre la fréquence cardiaque et la longévité. C'est-à-dire que plus le cœur va battre vite, moins la personne va vivre longtemps. En général, ceux ayant un cœur plus lent ont habituellement une plus importante durée de vie. Et il y a de très grands écarts. La baleine grise, par exemple, est à 9 battements par minute, alors que l'oiseau-mouche peut atteindre 1200 battements par minute en vol. Cependant, cela s'adapte également à leur mode de vie et à leurs organismes, qui sont très différents. Étant le moteur faisant fonctionner notre cœur, il a aussi acquis une symbolique amoureuse. En effet, confier son cœur de façon imagée revient à confier sa vie. De plus, les sentiments romantiques ont tendance à le faire battre plus vite. Il a ainsi acquis une place très importante dans notre inconscient et notre imaginaire, semblant être le centre de tout. Et voilà, tu sais désormais pourquoi le cœur bat. À bientôt pour une prochaine question.
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1: Salut les Pitchouns et bienvenue dans cette nouvelle Positive Attitude. Aujourd'hui, direction les grandes forêts de France, parce qu'un animal très discret, un peu mystérieux, fait son grand retour, le lynx boréal. Ce félin sauvage, qui avait presque disparu il y a quelques années, revient petit à petit dans la nature. Dans les montagnes du Jura et des Vosges, les scientifiques y ont repéré des bébés lynx nés à l'état sauvage. C'est une super nouvelle. Et pourquoi c'est important? Parce que le lynx aide à garder l'équilibre dans la nature. Il chasse certaines espèces, comme les chevreuils, ce qui évite qu'ils soient trop nombreux. Tout ça, c'est grâce à de grands efforts. On protège mieux les forêts, on surveille les animaux sans les déranger et on explique aux habitants pourquoi il faut les préserver. Le message est clair, quand on prend soin de la nature, elle revient doucement mais sûrement. Et voilà les pitchouns, vous savez tout de cette positive attitude. Quant à moi, je vous dis à bientôt.
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3: Salut nos petits pitchouns. Et dans l'actu de ce dernier jour de la semaine, nous allons vous faire part d'une incroyable découverte faite par des scientifiques de l'université de Pékin.
4: Moi être Silaire Collingwoody, une espèce d'araignée sauteuse. Moi être petite, mais très maline.
3: Mais pourquoi tu es si intelligent?
4: Bon, eh bien, tout simplement pour échapper à mes prédateurs qui essayent de me manger. Moi, avoir des idées lumineuses me transforme en fourmi.
3: En fourmi? Mais comment tu fais pour te déguiser en fourmi? Tu mets un déguisement?
4: Non, non, pas du tout. Plutôt que de sauter comme la plupart des araignées sauteuses, je soulève mes pattes pour imiter les antennes d'une fourmi. Et c'est pas tout, je balance aussi mon abdomen en actionnant ses pattes pour marcher. T'as vu? Je ressemble à une fourmi maintenant. Ça marche, hein?
3: Oui, en effet, ça marche.
4: Absolument, on me prend pour une fourmi sauvage et les autres insectes ne me mangent plus. Je fais aussi le caméléon et je change de couleur. Pas mal, hein?
3: Ah oui, alors, tu es une vraie magicienne. Encore une actu scientifique étrange, les pitchouns.
4: Maintenant pour ton vrai.
3: Bon week-end, les enfants, et rendez-vous lundi pour le retour des nouvelles actus bizarres du jour.
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3: Salut nos petits pitchounes. Et dans l'actu de ce dernier jour de la semaine, nous allons vous faire part d'une incroyable découverte faite par des scientifiques de l'université de Pékin.
4: Moi être filaire colibri, un espèce d'araignée sauteuse. Moi être petite, mais très maline.
3: Mais pourquoi tu es si intelligent?
4: Bon, eh bien, c'est simplement pour échapper à mes prédateurs qui essayent de me manger. Moi avoir des idées lumineuses me transforme en fourmi.
3: En fourmi? Mais comment tu fais pour te déguiser en fourmi? Tu mets un déguisement?
4: Non, non, pas du tout. Plutôt que de sauter comme la plupart des araignées sauteuses, je soulève mes pattes pour imiter les antennes d'une fourmi. Et c'est pas tout, je balance aussi mon abdomen en actionnant ses pattes pour marcher. T'as vu? Je ressemble à une fourmi maintenant. Ça marche, hein?
3: Oui, en effet, ça marche.
4: Absolument, on me prend pour une fourmi sauvage et les autres insectes ne me mangent plus. Je fais aussi le caméléon et je change de couleur. Pas mal, hein?
3: Ah oui, alors, tu es une vraie magicienne. Encore une actu scientifique étrange, les pitchounes.
4: Maintenant pour ton vrai.
3: Bon week-end, les enfants, et rendez-vous lundi pour le retour des nouvelles actus bizarres du jour.
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0: La petite Anaïs est bien triste. Voilà plus d'un mois que sa maman est malade et personne n'arrive à la guérir. Tandis qu'elle se désole, la porte s'ouvre et la vieille voisine entre dans la chambre.
1: Il paraît que ta mère est malade, petite.
2: Il fallait venir me chercher. Je sais très bien soigner les gens.
1: Si tu veux que ta maman guérisse, il lui faut faire une tisane avec une plante de la montagne, l'eau pure du torrent et un œuf de poule faisane.
0: Il fait nuit et sa maman s'est endormie. Alors la petite Anaïs met son châle, son écharpe et ses bottes, prend son panier et sa gourde, allume une bougie et s'en va.
3: Elle marche depuis un long moment lorsqu'une femme surgit devant elle. Ses cheveux d'argent brillent sur sa longue cape noire. Elle lui dit
4: « Qui t'a permis de venir ici? Je suis la nuit et tu n'as pas le droit d'être chez moi. »
2: « Oh, pauvre nuit, comme ça doit être triste pour vous de ne jamais voir la lumière. Tenez, je vous donne ma bougie. » « Sais-tu qu'il y a plus de 1000 ans que je suis ici et personne encore ne m'a donné un peu de lumière. Tu es une brave petite fille. Va où tu veux. »
0: Anaïs poursuit donc son chemin. Anaïs arrive au torrent. Elle prend sa gourde pour la remplir d'eau pure, mais un petit nain jaillit du torrent en tordant sa barbe pleine d'eau. Il se fâche.
5: « Je t'interdis de prendre de mon eau. Je suis le torrent et cette eau est à moi. »
2: « Oh, pauvre torrent, comme ce doit être triste pour vous de toujours boire de cette même eau. J'ai un peu de sucre dans ma poche. Prenez-le, vous verrez comme cela donne bon goût. »
6: « Oh, sais-tu qu'il y a plus de 1000 ans que je suis ici et personne encore ne m'a donné un peu de goût. Tu es une brave petite fille. Prends toute l'eau que tu veux, remplis ta gourde et reprends ton chemin. »
3: Anaïs arrive bientôt au nid de la faisane qui refuse de lui donner un œuf.
1: « Ces œufs sont à moi, que je sache, et ce n'est pas pour toi que je les couve. Tu n'as qu'à manger des œufs de poule. »
2: Oh, pauvre faisane, comme ce doit être triste pour toi de rester là, te geler. Tiens, prends mon écharpe, elle te réchauffera.
6: Sais-tu que je suis ici depuis un long moment et personne encore ne m'a donné un peu de chaleur? Tu es une brave petite fille, prends l'œuf que tu veux.
3: Anaïs met un œuf dans son panier et se met à gravir la montagne. Après avoir beaucoup cherché, elle finit par trouver la plante. Elle l'accueille et la met dans son panier.
5: À cet instant, le géant de la montagne se réveille et hurle de colère.
7: « Voleuse, rends-moi ma plante ou je te tords le cou !»
3: Affolée, la pauvre Anaïs descend en courant la montagne, glisse, tombe, se relève, court, tandis que le géant s'élance à sa poursuite. Mais comme il enjambe le nid de la faisane, celle-ci lui pique la jambe si fort que le géant s'arrête un peu pour se soigner. Pendant ce temps, Anaïs court et franchit le torrent.
5: Le géant s'élance à nouveau, mais comme il arrive au torrent, celui-ci grossit tellement qu'il devient presque un fleuve qu'il met beaucoup de temps à traverser.
3: Il cherche Anaïs, mais ne peut plus la voir, car la nuit a soufflé sa bougie. Tout est noir autour de lui. Alors, en bougonnant, il retourne à sa montagne. Anaïs rentre chez elle et prépare vite la tisane, avec l'eau pure du torrent, la plante de la montagne et l'œuf de la faisane. Et sûrement, c'était une fameuse tisane, car elle guérit aussitôt sa maman.
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0: L'Alsace, qui est la plus petite région de France, mêle histoire et légende pour se raconter à travers le temps. L'histoire la plus connue, chère au cœur des Alsaciens, se transmet de génération en génération avec une tendresse toute particulière. C'est la légende du Mont Saint-Odile. Fermez les yeux et imaginez l'Alsace au 7e siècle. Les forêts s'étendent à perte de vue, alternant les jaunes des bruyères et les verts des résineux. Les monts et les montagnes découpent le ciel et les multiples cours d'eau animent ce paradis terrestre. Comme jouant à cache-cache, des châteaux pointent leur aiguille au milieu de cette nature abondante et protectrice. Un de ces châteaux nous intéresse plus particulièrement. Le château d'Orenbourg. L'Alsace, en ce temps-là, était un duché, et le seigneur, un duc. Cet homme à cheval, entouré d'une dizaine de cavaliers, est le duc d'Alsace et Tichon. Il revient de la chasse avec plusieurs seigneurs et amis. Tous sont heureux. La forêt est généreuse. La chasse a été bonne. Sans ralentir son destrier, Tichon s'adresse à l'homme qui chevauche à ses côtés.
1: « Mon ami, Dieu a bien fait les choses. Nous avons galopé une journée entière dans cette magnifique forêt. Le ciel a été clément et nos chevaux vaillants. Désormais, j'ai hâte de rentrer pour retrouver mon épouse, Berenswind. Dieu, dans sa grande bonté, m'aura peut-être offert un fils aujourd'hui. Mon premier enfant !»
0: À ces mots, il éclate de rire et éperonne son cheval. Au grand galop dans la plaine, il crie au vent et à ses amis
1: « Le premier d'une grande lignée, je vous le promets !»
0: Le groupe des cavaliers pénètre avec grand fracas dans la cour du château. Les palefreniers se ruent sur les rênes des chevaux. Les seigneurs sautent à terre, s'apostrophant, riant et criant tout à la fois. Un des comparses s'approche des Tichons.
2: « Cette journée me rappelle notre jeunesse. Nous avons fait quelques bêtises ensemble. Nous étions comme de jeunes loups. Hein. Rien ne nous arrêtait. Vous souvenez-vous, compagnon ?»
0: dit-il en s'adressant aux autres. Ils n'eurent pas le temps d'acquiescer.
1: « Tais-toi, je t'en prie !»
0: ordonna brutalement Tichon.
1: « Cette époque est révolue. J'ai promis à ma femme de me comporter autrement et tous les jours je demande pardon à Dieu pour les mauvaises actions faites autrefois. Je te conseille d'en faire autant, mon ami. Je vous le conseille à tous !»
0: Sur ces paroles, Tichon pousse la lourde porte en bois et traverse le vestibule du château en quelques enjambées. Au premier étage de la tourelle, la chambre de la duchesse connaissait une toute autre ambiance. Les lourds rideaux tamisaient la lumière. Les tentures étouffaient les bruits et les résonances. Les peaux de bêtes et les duvets apportaient confort et raffinement à la pièce. Les servantes, tout affairées autour du grand lit central, paraissaient obéir à un cérémonial. Rien ne pouvait troubler la quiétude de la chambre. L'atmosphère était religieuse. La jeune femme allongée au centre du lit répondait d'un sourire un peu las aux paroles qu'on lui chuchotait à l'oreille. Ses longs cheveux châtains tombaient en lourdes cascades sur ses épaules rondes. Une mèche tressée reposait sur son front comme une couronne. Et dans le creux de son bras, une petite chose emmaillotée de drap fin attirait toutes les attentions. Aujourd'hui, l'enfant est né. L'arrivée des Tichons fit l'effet d'une bourrasque dans la chambre.
3: « Tichon, mon ami, j'ai cru que vous ne reviendriez jamais. »
0: lui dit Berenswind dans un élan de tendresse.
2: « Oh, ma bien-aimée, » dit-il en retenant son souffle. « Dieu a exaucé mon vœu le plus cher. » Vous m'avez donné un enfant.
3: Je vous présente votre fille, premier enfant du duc d'Alsace et Tichon. Ma fille, je vous présente votre père.
0: Dit Berenswind avec malice. L'enfant sommeillait à poings fermés, endormi par la douce chaleur de sa mère et la voix familière qu'elle reconnaissait. Et Tichon, ébloui par tant de sérénité, prit la main de son épouse avec douceur.
2: Un ange s'est posé dans notre demeure.
0: Puis se redressant avec enthousiasme,
1: « Ce soir, je vais donner une grande fête au château. Tous les villageois seront nos invités. Je veux que chacun se réjouisse avec nous.
0: la fête fit grand bruit jusqu'aux aurores. La naissance fut annoncée dans toute la région. Quelques jours plus tard, la bonne nourrice, chargée de l'enfant, voulut parler à Berenswind. Elle était mal à l'aise, cherchant le courage et la manière d'annoncer une bien mauvaise nouvelle à la jeune mère. Berenswind reçut les mots avec beaucoup de calme. Plus fort que son chagrin, elle redoutait surtout de parler à Etichon. Celui-ci entrait à l'instant dans la chambre du bébé.
1: « Comment vont mes femmes aujourd'hui ?»
0: dit-il en s'approchant du berceau. Berenswind vit la nourrice sortir discrètement de la pièce, la laissant en tête à tête avec son époux. Elle savait qu'elle devait lui parler maintenant.
3: « Je dois vous parler, mon ami. Notre fille va bien, pourtant elle doit porter un malheur bien lourd pour une toute petite vie. »
1: « Mais que se passe-t-il? Vous avez l'air bouleversé. »
0: Etichon voulut prendre sa femme dans ses bras, mais celle-ci s'écarta de lui.
3: « Etichon, la nourrice vient de me l'annoncer. Elle est désormais sûre que notre fille ne verra jamais le ciel, ni la forêt. Elle ne nous verra jamais. Elle est aveugle. »
0: dit-elle en éclatant en sanglots. La douleur d'Etichon fut tellement forte qu'il devint fou à l'instant même. Il se mit à hurler dans tout le château, s'adressant à Dieu.
1: « Mon Dieu, je vous ai demandé pardon pour ma jeunesse. Pourquoi me punir ainsi? Tous les jours, ma fille aveugle me rappellera mes mauvaises actions. Je ne pourrai donc l'embrasser sans remords. Dieu, je le sais, je ne pourrai pas le supporter. »
0: Pleurant et suffoquant, il ordonna à sa femme de faire tuer l'enfant. Berenswind, effrayé par la folie d'Etichon, s'enfuit du château, cachant son bébé sous sa cape. Accompagnée de sa fidèle nourrice, elle alla confier sa fille à une religieuse de l'abbaye de Baume-les-Dames.
3: « Ma sœur, je suis en grand désarroi. Mon mari n'accepte pas que notre enfant soit aveugle. Il m'a ordonné de lui reprendre la vie. Personne ne sait que je suis ici, baptisée là, avant qu'il ne lui arrive malheur. Calmez-vous. »
4: Dieu recevra votre bébé dans tout son amour. Nous lui donnerons le nom d'Odile, fille de la lumière. Allons dans la chapelle.
0: Berenswind et la nourrice suivirent la religieuse à l'intérieur de l'abbaye. Et l'enfant fut baptisé. À ce moment précis, une lumière plus belle, plus insistante, traversa le vitrail de la chapelle et éclaira le petit visage d'Odile. L'enfant se mit à bouger avant de se réveiller, puis ouvrit délicatement les yeux. Les trois femmes stupéfaites comprirent aussitôt qu'un miracle venait de se produire. L'enfant avait recouvré la vue. Berenswind préféra se cacher quelque temps à l'abbaye avec son bébé. Elle envoya la nourrice annoncer cette extraordinaire nouvelle à Etichon. Celui-ci, pris de remords, voulut se faire pardonner. Il alla rechercher sa femme et donna à sa fille le château de Honenburg. Odile, devenue jeune fille, y fonda un couvent de femmes, le premier de toute la région. On raconte qu'elle fit elle-même plusieurs miracles. Et c'est ainsi que le Mont Saint-Odile devint sacré pour tous les Alsaciens.

0: Cette histoire a vraiment eu lieu au pays d'Helvétie. Nous sommes environ vers 1250 et les trois cantons d'Unterwalden, de Schwyz et d'Uri, situés sur les bords du lac de Lucerne, forment ensemble un petit monde à part. Pêcheurs, chasseurs, vachers, agriculteurs, artisans ont décidé entre eux d'une alliance afin de se protéger contre la violence de l'extérieur et de maintenir la paix à l'intérieur de leurs frontières. C'est dans cette région que vit un chasseur, courageux, habile et malin, qui se nomme Guillaume Tell. Un jour, alors qu'il aide un de ses amis à réparer sa barque au bord du lac, voici l'un de ses voisins qui accourt l'air effrayé.
1: « Vite, vite, transportez-moi de l'autre côté du lac. Je suis poursuivi par les soldats du bailli impérial. »
0: Il faut préciser qu'à cette époque, c'est l'Autriche, un pays voisin qui, respectant fort peu la souveraineté des trois cantons, règne de façon autoritaire sur la région. Les baillis, hommes sans moralité, à la solde de l'Empire, sont détestés par la population car levant beaucoup trop d'impôts et faisant respecter leurs propres lois de façon cruelle. Aussi, Guillaume Tell, comme tous les autres Suisses, ne manque pas de faire preuve de fraternité et malgré le vent fort qui souffle sur le lac, malgré le bateau pas tout à fait en état de naviguer, eh bien Guillaume Tell sauve la vie de son voisin en le menant sur l'autre rive. Mais les soldats ont reconnu Guillaume et son passager. Impuissant, fou de rage, il retourne au château du bailli pour le dénoncer. Maintenant, pourchassé par les autorités, Guillaume est forcé de se cacher. Il parvient néanmoins à faire savoir à son fils, un garçon de 10 ans, qu'il est sain et sauf et se cache dans les bois avec d'autres compagnons recherchés comme lui par les soldats du bailli. Un soir, tous ces hommes font le serment de libérer coûte que coûte le pays de la tyrannie autrichienne. De son côté, le bailli impérial, qui se nomme Gessler, veut prouver au peuple que c'est bien lui le maître et que l'on doit le respecter. Aussi, comme c'est jour de marché, il décide de faire planter sur la place de la ville un piquet. Mais pas n'importe quel piquet. Au sommet, il a fait poser son chapeau emplumé et bien reconnaissable. Et puis, il charge son héros de sonner de la trompette et d'annoncer à tous les passants qu'ils devront saluer et même se prosterner devant le chapeau, marquant ainsi leur respect et admiration pour leur bailli. Imaginez-vous la stupéfaction et la colère des habitants. Quelle honte! Caché sous un porche avec ses soldats, le bailli Gessler surveille de loin que tous ceux qui passent sur la place respectent son désir. Malheur aux insoumis, c'est la mort certaine pour ceux qui auraient envie de se rebeller. Mais voilà que Guillaume Tell, sorti de sa cachette et accompagné de son fils, arrive sur la place pour acheter discrètement quelques provisions. Bien sûr, non seulement il ne s'incline pas devant le piquet surmonté du chapeau, mais en plus, il est reconnu par un des soldats du début de l'histoire. On se saisit de lui sans ménagement. Le bailli sermonne Guillaume, lui demande de s'incliner, en vain, et pour finir, se met très en colère. De son esprit tortueux et sournois, jaillit alors une terrible idée. Un jeu mortel. Puisque tu es si effronté, si malin, si orgueilleux, et que l'on dit que tu es le meilleur chasseur à l'arbalète du pays, je te propose un défi. Et voilà qu'il fait placer sur la tête du fils de Guillaume une pomme. Ne bouge pas, chenapan, et toi, Guillaume, recule jusqu'au bout de la place. Maintenant, transperce cette pomme avec une flèche. Si tu rates ton coup, ton fils, s'il n'est pas déjà mort, mourra. Et toi aussi, tu le suivras en enfer. Et sur ce, il se met à rire comme un fou. La foule est silencieuse, pétrifiée d'horreur. Guillaume Tell n'a pas le choix et il accepte le défi. Il s'éloigne, se concentre, vise sans trembler. Alors, L'incroyable se produit. La flèche sifflant dans les airs vient couper la pomme en deux et tout le peuple pousse un immense cri de joie quand l'enfant se jette dans les bras de son père en riant de bonheur et de fierté. Mais le bailli Gessler, humilié et honteux, ne respecte pas sa parole. L'écume aux lèvres, vociférant comme une bête sauvage, il s'élance sur son cheval, suivi de ses soldats, afin de se saisir de Guillaume. Celui-ci, en un éclair, comprend la trahison et armant son arbalète de sa dernière flèche, il vise et transperce le bailli qui s'écroule comme un gros sac de pommes sur les pavés du marché. Alors, surgissant d'un peu partout, les amis de Guillaume Tell appellent à la révolte et se ruent sur les soldats qu'ils mettent en déroute. C'est à compter de cet événement que tout le pays, toute l'Helvétie, va combattre pour son indépendance et sa liberté, et que Guillaume Tell, grâce à son exploit et son courage, va rentrer pour toujours dans la légende.

0: Le vélo de la princesse. Comme chaque matin, Maxence et Éléonore vont jouer dans les jardins du château. Le prince Maxence prend son vélo et s'élance dans les allées.
1: Hé, fais attention, dit le jardinier, ou tu vas finir dans mes rosiers.
0: Mais pas de souci, Maxence est un vrai pilote.
2: Dis, tu me prêtes ton vélo? Demande Éléonore à son frère.
3: Non, c'est pas question, c'est mon vélo et puis c'est trop dur.
0: La petite princesse est vexée. Pourquoi n'y arriverait-elle pas? Elle continue de promener son petit chien tout en regardant Maxence avec envie. Elle aussi aimerait bien faire du vélo. Profitant que Maxence aille au petit coin, Éléonore attrape le vélo de son frère et essaye de pédaler.
1: Oh là là, c'est difficile de garder l'équilibre. Mais elle réessaye et repart. Elle y arrive, bravo!
0: Sauf qu'un volant de sa robe se prend dans les rayons. Patatras! La pauvre Éléonore se retrouve le nez dans les rosiers. Au retour de Maxence, il découvre sa sœur tout égratignée et son vélo tout cassé.
1: « Mes jolies roses !» hurle le jardinier.
3: « Mon vélo !» proteste Maxence énervé.
1: « Ma pauvre princesse !» crie maman affolée.
0: La reine vient relever la petite blessée. Heureusement, elle n'a que quelques égratignures. Plus de peur que de mal. Quant au vélo du prince, quelques coups de tournevis et il sera vite réparé. Éléonore est quand même ravie, elle a réussi à faire du vélo.
2: Dis maman, pourquoi est-ce que je me mets jamais de pantalon?
0: Parce que les petites princesses doivent mettre des robes, commence-t-elle. Mais pour faire du vélo, tu as raison, un pantalon c'est beaucoup mieux. Désormais, lorsqu'elle veut faire du vélo, Éléonore met un joli pantalon rose assorti à son beau vélo tout neuf. Alors, si vous entendez le jardinier râler, c'est sûrement que les enfants font la course dans les allées et qu'il a peur pour ses rosiers. Mais il n'a plus rien à craindre. Éléonore est devenue comme son frère, une pro du vélo.
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Julie de Bavière était une petite princesse aux cheveux blonds et aux yeux bleus. Toujours vêtue de soie ou de velours, toujours parfumée, toujours couverte de colliers, de perles, d'or ou de pierres précieuses, on aurait pu la croire heureuse, comblée par cette vie facile et agréable. Mais non, Julie avait un gros problème, un énorme souci. Julie s'ennuyait. Julie tournait en rond dans les jardins et les grandes salles du palais. Nul enfant avec qui jouer, nul camarade avec qui rire, courir, sauter à la corde. Elle finissait par en avoir les joues pâles et les yeux cernés. Pourtant, ce ne sont pas les jouets qui lui manquaient. Hier encore, pour Noël, ses parents, le roi et la reine, lui avaient offert 12 poupées, 6 ballons, 9 dinettes, 11 livres d'images et même un poney blanc. Oui, un poney vivant pour se promener dans le parc. Le matin de Noël, depuis le balcon de sa chambre, Julie contemplait avec tristesse la ville qui s'étendait à ses pieds. Dans les rues, il y avait de rares passants. En cette période de Noël, les gens restaient au chaud chez eux et fêtaient la naissance du Christ en famille. Pourtant, sur la place, il y avait un peu plus d'animation. Une dizaine d'enfants étaient réunis en cercle et ils tendaient la main aux gens de passage. « À votre bon cœur, messieurs, dames, nous sommes orphelins. Soyez généreux, à votre bon cœur !» Des petits mendiants. Julie écarquilla ses grands yeux. Comme ils avaient l'air malheureux. Pourquoi tant de misère alors qu'elle, elle avait tout, confort, richesse, amour de ses parents? La générosité et la bonté qui sommeillaient au fond du cœur de Julie se réveillèrent d'un coup. « Ohé, ohé, vous là-bas, venez, venez me rejoindre à l'entrée du palais !» En bas, les petits visages levèrent les yeux vers cette voix tombée du ciel. Puis, tout surpris de l'aubaine, les jeunes mendiants se dirigèrent à la queue-leu-leu vers les portes du château. Julie les attendait avec des bonbons, des gâteaux et tous ses nouveaux jouets. Enfin, elle allait pouvoir partager tout ça avec d'autres enfants. Tous et toutes firent bien vite connaissance. Les petits mendiants allaient de surprise en émerveillement. « Oh ! Ah !» Et Julie, tout sourire, allait de l'un à l'autre, offrant des éclairs et des choux à la crème. L'après-midi passa très vite. Et bientôt, il fallut penser à se quitter. Mais figurez-vous que le roi et la reine, devant le spectacle attendrissant de leur petite princesse tellement heureuse, décidèrent de garder à leur service tous les petits mendiants. Certains devinrent marmitons, d'autres pages, écuyers, brodeuses ou fleuristes pour les filles. Ainsi, Julie garda près d'elle tous ses nouveaux amis. Et 2 jours par semaine furent réservés aux jeux et promenades.

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2: Salut les Pitchouns et bienvenue dans cette nouvelle actu ludique. Aujourd'hui, attention aux monstres. On part à l'aventure avec Attrape Monstre, signé Spaceco, un jeu de société coopératif pour les enfants à partir de 4 ans. Le but du jeu, protéger le château en repoussant les monstres qui avancent sur le chemin. Mais pas de panique, ici pas de compétition, tout le monde joue ensemble. Chaque joueur incarne un petit héros ou une héroïne et doit utiliser ses cartes pour stopper les monstres avant qu'ils n'atteignent le château. On y développe la coopération, l'observation et même un peu de stratégie tout en s'amusant. Les règles du jeu sont simples, les parties rapides et les illustrations pleines de couleurs et de bonne humeur. Un super jeu pour apprendre à jouer ensemble, à se concerter et à devenir une équipe de choc face à l'invasion monstrueuse. Et voilà les Pitchouns, vous savez tout de cette actu ludique. Quant à moi, je vous dis à bientôt.
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1: Salut les Pitchouns et bienvenue dans ce nouvel agenda des sorties. À The Art Show Paris, c'est une immense expérience totalement hors norme. Le lieu est transformé en exposition immersive XXL dédiée au street art. Les enfants et les familles plongent dans un univers coloré avec plus de 500 street artistes internationaux sur 4000 m². On découvre des fresques géantes, des installations surprenantes et un parcours artistique qui mélange musique, lumière et création urbaine. C'est une sortie impressionnante, vivante et parfaite pour réveiller la curiosité des petits artistes. Ensuite, à Nice, découvrez le Visubia Mountain Park, le premier parc de loisirs de montagne indoor d'Europe. Situé à Saint-Martin-Visubie, il propose de nombreuses activités ludiques sur les sports de montagne pour les petits et grands. Il y a sport de montagne pour les petits et grands. Il y a une multitude d'activités, une piscine en intérieur de 25 mètres, de l'espace

0: Hop, où les enfants plongent dans l'univers marin, requins, raies, méduses et océans du monde entier. Le parcours immersif permet de comprendre la biodiversité marine et les enjeux de protection des océans avec des espaces spectaculaires et interactifs où vous serez époustouflés par la taille de ce musée. Et voilà les pitchounes, vous savez tout de cet agenda des sorties. Quant à moi, je vous dis à la semaine prochaine.
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3: Salut nos petits pitchounes. Et dans l'actu de ce dernier jour de la semaine, nous allons vous faire part d'une incroyable découverte faite par des scientifiques de l'université de Pékin.
4: Moi être filaire colibri, un espèce d'araignée sauteuse. Moi être petite, mais très maline.
3: Mais pourquoi tu es si intelligent?
4: Bon, eh bien, tout simplement pour échapper à mes prédateurs qui essayent de me manger. Moi, avoir mes idées lumineuses me transforme en fourmi.
3: En fourmi? Mais comment tu fais pour te déguiser en fourmi? Tu mets un déguisement?
4: Non, non, pas du tout. Plutôt que de sauter comme la plupart des araignées sauteuses, je soulève mes pattes pour imiter les antennes d'une fourmi. Et c'est pas tout, je balance aussi mon abdomen en actionnant ses pattes pour marcher. T'as vu? Je ressemble à une fourmi maintenant. Ça marche, hein?
3: Oui, en effet, ça marche.
4: Absolument, on me prend pour une fourmi sauvage et les autres insectes ne me mangent plus. Je fais aussi le caméléon et je change de couleur. Pas mal, hein?
3: Ah oui, alors, tu es une vraie magicienne. Encore une actu scientifique étrange, les pitchounes.
4: Maintenant pour ton vrai.
3: Bon week-end, les enfants, et rendez-vous lundi pour le retour des nouvelles actus bizarres du jour.
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5: Bonjour, aujourd'hui, intéressons-nous à un organe du corps humain, le cœur. Le cœur est l'un des organes qui composent notre corps. Il est considéré comme le moteur et il bat toute la journée. En fait, s'il réalise cette action de façon continue tout au long de notre vie, c'est parce qu'il remplit un rôle de pompe. Il le fait pour véhiculer le sang oxygéné venant des bronches pulmonaires vers l'organisme. Ce dernier va l'utiliser comme carburant, puis le renvoyer vers les artères pulmonaires pour se régénérer. Le cœur est un puissant muscle creux. Il comporte deux oreillettes et deux ventricules qui fonctionnent en deux temps. La contraction, provoquée par une impulsion électrique, qui vide les oreillettes et le relâchement musculaire qui les remplit. Les oreillettes aspirent le sang alors que les ventricules le renvoient. Lorsque le cœur est au repos, il passe un tiers de son temps à aspirer le sang et deux tiers à l'expulser. Le côté gauche du cœur traite le sang oxygéné, le côté droit le retour. La fréquence de ces cycles définit le rythme cardiaque, soit en moyenne 70 battements par minute au repos et traite quotidiennement 9000 litres de sang. En les comparant aux autres espèces existantes, il a été constaté qu'il existe un rapport entre la fréquence cardiaque et la longévité. C'est-à-dire que plus le cœur va battre vite, moins la personne va vivre longtemps. En général, ceux ayant un cœur plus lent ont habituellement une plus importante durée de vie. Et il y a de très grands écarts. La baleine grise, par exemple, est à 9 battements par minute, alors que l'oiseau-mouche peut atteindre 1200 battements par minute en vol. Cependant, cela s'adapte également à leur mode de vie et à leurs organismes, qui sont très différents. Étant le moteur faisant fonctionner notre cœur, il a aussi acquis une symbolique amoureuse. En effet, confier son cœur de façon imagée revient à confier sa vie. De plus, les sentiments romantiques ont tendance à le faire battre plus vite. Il a ainsi acquis une place très importante dans notre inconscient et notre imaginaire, semblant être le centre de tout. Et voilà, tu sais désormais pourquoi le cœur bat. À bientôt pour une prochaine question.
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0: Guillaume ? Guillaume ?
1: Oui ?
0: Est-ce que tu pourrais me raconter une histoire ?
1: D'accord, mais pas n'importe quelle histoire. Je vais te raconter les animaux.
2: Bonjour. Écoute, ferme les yeux. Nous allons nous intéresser au makikata.
0: C'est quoi un makikata ?
1: Le makikata est une espèce de lémurien au pelage gris et blanc avec une queue annelée noire et blanche. On le trouve à Madagascar. Et vous le connaissez très bien, le film Madagascar vous fait penser à I Like to Move It avec le roi Julian. En effet, le roi Julian est un makikata, mais en réalité, il ne danse pas et ne chante pas. Par contre, il adore la position du yoga. Ça lui permet de prendre des bains de soleil et surtout de réguler sa température.
0: Que mange-t-il ?
1: Il mange des fruits, des écorces d'arbres, des plantes, des racines, mais aussi des insectes. La nourriture n'étant pas toujours très abondante, le makikata peut se retrouver dans certaines régions de Madagascar à manger des plantes toxiques. Mais rassure-toi, il a trouvé une parade à la toxine. Il va lécher des rochers dont les minéraux vont le débarrasser de celle-ci. Et hop, le tour est joué.
0: Est-ce que c'est un singe ?
1: C'est en effet une question piège. En fait, pas du tout, même si on peut s'y méprendre. Le lémurien est comme un cousin du singe. Il a 5 doigts qui lui permettent d'attraper des choses comme les singes, mais on va trouver des différences au niveau du visage. Il a un museau avec un nez mouillé, alors que les singes ont la face aplatie avec un nez sec, comme toi et comme moi. Ensuite, il voit très bien de jour comme de nuit. Est-ce que tu peux voir la nuit ? Non ? Alors c'est une différence. Dernière chose, arrives-tu à faire bouger tes oreilles ? Non ? Eh bien lui, oui. Et elles sont sur le haut du crâne.
0: Leur cri ressemble à des bruits de fantômes.
1: Et c'est une bonne remarque. Les makikata font partie de la famille des lémuriens que l'on appelle également lémures. Leur nom dérive des lémures qui sont des fantômes ou des esprits de la mythologie romaine. Et ce, justement parce que leur cri, leur vocalise, rappelait les bruits attribués aux fantômes. Que leurs yeux réfléchissaient la lumière et que leurs habitudes nocturnes effrayaient les humains qui vivaient plutôt le jour.
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1: Salut les Pitchouns et bienvenue dans ce nouvel agenda des sorties. À The Art Show Paris, c'est une immense expérience totalement hors norme. Le lieu est transformé en exposition immersive XXL dédiée au street art. Les enfants et les familles plongent dans un univers coloré avec plus de 500 street artistes internationaux sur 4000 m². On découvre des fresques géantes, des installations surprenantes et un parcours artistique qui mélange musique, lumière et création urbaine. C'est une sortie impressionnante, vivante et parfaite pour réveiller la curiosité des petits artistes. Ensuite, à Nice, découvrez le Visubia Mountain Park, le premier parc de loisirs de montagne indoor d'Europe. Situé à Saint-Martin-Visubie, il propose de nombreuses activités ludiques sur les sports de montagne pour les petits et grands. Il y a une multitude d'activités, une piscine en intérieur de 25 mètres, de l'escalade sur un mur de 33 couloirs de grimpe jusqu'à 13 mètres, un parcours d'acrobranche de 10 ateliers et un parcours grimpe ludique de 15 challenges pour les amateurs de sensations. Et surtout, le grand point fort, le canyoning indoor, toboggan, saut, grotte avec obstacles, cascade, vasque souterraine, autant de sensations fortes qu'en extérieur. Et on termine à Lille avec Nausicaa, le centre national de la mer. C'est l'un des plus grands aquariums d'Europe où les enfants plongent dans l'univers marin, requins, raies, méduses et océans du monde entier. Le parcours immersif permet de comprendre la biodiversité marine et les enjeux de protection des océans avec des espaces spectaculaires et interactifs où vous serez époustouflé par la taille de ce musée. Et voilà les Pitchouns, vous savez tout de cet agenda des sorties. Quant à moi, je vous dis à la semaine prochaine.
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3: Salut nos petits pitchounes. Et dans l'actu de ce dernier jour de la semaine, nous allons vous faire part d'une incroyable découverte faite par des scientifiques de l'université de Pékin.
4: Moi être Silaire Colibri, un espèce d'araignée sauteuse. Moi être petite, mais très maligne.
3: Mais pourquoi tu es si intelligente?
4: Bon, eh bien, tout simplement pour échapper à mes prédateurs qui essayent de me manger. Moi, avoir des idées lumineuses me transforme en fourmi.
3: En fourmi? Mais comment tu fais pour te déguiser en fourmi? Tu mets un déguisement?
4: Non, non, pas du tout. Plutôt que de sauter comme la plupart des araignées sauteuses, je soulève mes pattes pour imiter les antennes d'une fourmi. Et c'est pas tout, je balance aussi mon abdomen en actionnant ses pattes pour marcher. T'as vu? Je ressemble à une fourmi maintenant. Ça marche, hein?
3: Oui, en effet, ça marche.
4: Absolument, on me prend pour une fourmi sauvage et les autres insectes ne me mangent plus. Je fais aussi le caméléon et je change de couleur. Pas mal, hein?
3: Ah oui, alors, tu es une vraie magicienne. Encore une actu scientifique étrange, les pitchounes.
4: Maintenant pourtant vrai.
3: Bon week-end, les enfants, et rendez-vous lundi pour le retour des nouvelles actus bizarres du jour.
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5: Salut les copains, bienvenue dans L'école est finie. J'espère que vous allez bien. Ce vendredi, c'est déjà le week-end, il est 17h, la journée d'école est bel et bien terminée et c'est le moment pour nous de profiter de notre premier week-end du mois de juin. Mais pour l'instant, place à votre émission. L'école est finie, c'est 2h, de 17h à 19h pour apprendre des choses et se détendre après l'école. Se détendre grâce à l'actu ludique, à la positive attitude, le journal également qui nous apprend quand même des choses, l'actu ciné et l'agenda. On va apprendre des choses avec le chiffre du jour. On termine notre semaine spéciale sur les voitures et on aura également notre petite anecdote en fin d'émission pour apprendre quelque chose qu'on n'aurait pas forcément pensé apprendre aujourd'hui. Voilà le principe de toutes ces chroniques. J'espère que vous allez bien. En tout cas, je vous souhaite la bienvenue sur Radio Pitchoun. Place à la musique et bienvenue encore une fois dans L'école est finie.

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1: Découvrons tous ensemble de nouveaux jouets, de nouveaux livres, jeux vidéo ou encore jeux de société. Voilà le principe de l'actu ludique. J'ai fait des petites recherches pour vous présenter tout ce qui vient de sortir. Ça va forcément vous plaire ou vous allez pouvoir en parler à vos amis. Bref, tout de suite, c'est l'actu ludique sur Radio Pitchoun.
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3: Salut les Pitchouns et bienvenue dans cette nouvelle actu ludique. Aujourd'hui, attention aux monstres. On part à l'aventure avec Attrape Monstre, signé Spaceco, un jeu de société coopératif pour les enfants à partir de 4 ans. Le but du jeu, protéger le château en repoussant les monstres qui avancent sur le chemin. Mais pas de panique, ici pas de compétition, tout le monde joue ensemble. Chaque joueur incarne un petit héros ou une héroïne et doit utiliser ses cartes pour stopper les monstres avant qu'ils n'atteignent le château. On y développe la coopération, l'observation et même un peu de stratégie tout en s'amusant. Les règles du jeu sont simples, les parties rapides et les illustrations pleines de couleurs et de bonne humeur. Un super jeu pour apprendre à jouer ensemble, à se concerter et à devenir une équipe de choc face à l'invasion monstrueuse. Et voilà les Pitchouns, vous savez tout de cette actu ludique. Quant à moi, je vous dis à bientôt.
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1: À qui?
0: À moi.
1: À vous.
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1: À moi?
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0: Vous n'avez qu'un anniversaire. Oh, par an.
1: Un anniversaire seulement par an.
0: Oh, mais il y a 364 non-anniversaires.
1: Aujourd'hui, nous fêtons un de cela.
2: Alors, c'est aussi mon non-anniversaire aujourd'hui.
1: Bien sûr.
0: Oh, que le monde est petit, Dieu du ciel.
1: Alors, dans ce cas... Joyeux non-anniversaire.
3: À moi.
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3: À moi.
1: À vous.
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1: Dernier chiffre du jour sur notre semaine spéciale automobile. Et aujourd'hui, nous allons parler de la vitesse maximum d'une voiture sur la route. Le record de la voiture la plus rapide du monde évolue régulièrement ces dernières années. En octobre 2020, la SSC Tuatara aurait atteint 532,7 km par heure. 532 km/h. Sachant les pitchouns qu'en France, sur l'autoroute, on ne peut rouler qu'à 130 maximum. Voilà, dites-vous que c'est beaucoup, beaucoup, beaucoup plus. Surpassant les 490 km/h de la Bugatti Chiron Supersport 300+. Mais de gros doutes existent sur la véracité du record qui sera retenté bientôt afin d'être fait, comme on dit, dans les règles de l'art avec des experts, avec toutes les personnes qui vont pouvoir certifier ce record du monde. Mais en tout cas, on peut atteindre plus de 530 km/h avec une voiture. À mon avis, ça doit être très, très, très rapide. Je suis même pas sûr qu'on se rende compte que ça aille si vite que ça. Je ne sais pas du tout. Peut-être que voilà, il faut une formation spéciale pour conduire un véhicule aussi rapide. En tout cas, j'espère que ce chiffre du jour vous a plu. On écoute de la musique sur Radio Pitchoun.
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1: Dans l'école est finie, on découvre énormément de choses, mais on découvre également de l'actualité, et pas n'importe quelle actualité, une actualité positive. Que se passe-t-il dans le monde de positif? Quelles sont les actions que nous, les humains, pouvons nous faire pour nos semblables de façon belle et harmonieuse? Que se passe-t-il du côté de l'environnement? Pour tout savoir, on écoute tout de suite la positive attitude. Go!
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2: Salut les Pitchouns et bienvenue dans cette nouvelle Positive Attitude. Aujourd'hui, direction les grandes forêts de France, parce qu'un animal très discret, un peu mystérieux, fait son grand retour, le lynx boréal. Ce félin sauvage, qui avait presque disparu il y a quelques années, revient petit à petit dans la nature. Dans les montagnes du Jura et des Vosges, les scientifiques y ont repéré des bébés lynx nés à l'état sauvage. C'est une super nouvelle. Et pourquoi c'est important? Parce que le lynx aide à garder l'équilibre dans la nature. Il chasse certaines espèces, comme les chevreuils, ce qui évite qu'ils soient trop nombreux. Tout ça, c'est grâce à de grands efforts. On protège mieux les forêts, on surveille les animaux sans les déranger et on explique aux habitants pourquoi il faut les préserver. Le message est clair, quand on prend soin de la nature, elle revient doucement mais sûrement. Et voilà les Pitchouns, vous savez tout de cette positive attitude. Quant à moi, je vous dis à bientôt.
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5: Salut nos petits pitchouns. Et dans l'actu de ce dernier jour de la semaine, nous allons vous faire part d'une incroyable découverte faite par des scientifiques de l'université de Pékin.
6: Moi être Silaire Colibri, un espèce d'araignée sauteuse. Moi être petite, mais très maline.
5: Mais pourquoi tu es si intelligent?
6: Bon, eh bien, c'est simplement pour échapper à mes prédateurs qui essayent de me manger. Moi, avoir des idées lumineuses me transforme en fourmi.
5: En fourmi? Mais comment tu fais pour te déguiser en fourmi? Tu mets un déguisement?
6: Non, non, pas du tout. Plutôt que de sauter comme la plupart des araignées sauteuses, je soulève mes pattes pour imiter les antennes d'une fourmi. Et c'est pas tout, je balance aussi mon abdomen en actionnant ses pattes pour marcher. T'as vu? Je ressemble à une fourmi maintenant. Ça marche, hein?
5: Oui, en effet, ça marche.
6: Absolument, on me prend pour une fourmi sauvage et les autres insectes ne me mangent plus. Je fais aussi le caméléon et je change de couleur. Pas mal, hein?
5: Ah oui, alors, tu es une vraie magicienne. Encore une actu scientifique étrange, les Pitchouns.
6: Maintenant pourtant vrai.
5: Bon week-end, les enfants, et rendez-vous lundi pour le retour des nouvelles actus bizarres du jour.
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1: C'est parti pour l'actu ciné. Quel film vous allez pouvoir voir ce week-end, ou peut-être que vous allez au cinéma ce soir puisque c'est vendredi et que demain il n'y a pas école. Mais si vous ne savez pas quoi regarder, je vous invite vraiment à écouter cette chronique qui s'appelle l'actu ciné. On va découvrir ce qui sort cette semaine. C'est parti.
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4: Salut les Pitchouns et bienvenue dans cette nouvelle actu ciné. Aujourd'hui, on redécouvre un film super attendu. Vaiana répond à l'appel de l'océan et quitte pour la première fois son île de Motunui. Accompagnée du demi-dieu Maui, elle embarque dans un voyage extraordinaire à travers les mers pour aider son peuple à retrouver prospérité et équilibre. Entre îles mystérieuses, créatures marines et épreuves mythiques, cette nouvelle aventure promet d'être aussi épique et mouvante. Et pour changer, ce film est fait avec de vrais acteurs, non pas un dessin animé, mais des effets spéciaux super réalistes pour une immersion totale dans l'univers de Vaiana. Alors rendez-vous le 8 juillet pour découvrir Vaiana, la légende du bout du monde. Et voilà les Pitchouns, vous savez tout de cette actu ciné. Quant à moi, je vous dis à la semaine prochaine et je vous laisse découvrir la bande-annonce.

0: Sais-tu qui tu es, d'où tu viens?
1: Ces histoires sont vraies.
0: Et celle-ci ne fait que commencer. Au-delà du récif, le chaos et l'obscurité nous guettent. Vaiana, l'océan t'a choisi, mon enfant. Retrouve Maui. Il faut restaurer le cœur de Tefiti et sauver notre peuple.
1: Maui, demi-dieu du vent et de la mer.
2: Idole des hommes.
1: Hein?
2: Il faut dire Maui, métamorphe, demi-dieu du vent et de la mer. Idole des hommes. Ah, et des femmes. Des femmes aussi, idole des hommes et des femmes.
1: T'es incroyable.
2: Je te le fais pas dire.
3: Chief!
4: Elle me suit et m'éclaire dans la nuit. Elle m'appelle.
1: J'ai besoin de ton aide.
2: Je ne pars pas à l'aventure avec une mortelle.
1: Mon île, mon peuple. Personne ne survivra si on échoue. Si l'océan m'a choisi, c'est qu'il y a une raison. Et il t'a choisi, toi aussi.
2: Écoute, princesse, pour y arriver, on va devoir traverser un océan de malheur.
1: Je ne suis pas une princesse. Je suis la fille d'un chef. Je veille sur mon peuple.
4: Je suis Vaiana.
2: Prête pour une mission héroïque?
1: Prête à sauver le monde.
2: Compte sur moi. Un truc coiffé entre les dents.
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1: Si vous n'avez pas d'idée pour sortir ce week-end, si vous ne savez pas quoi faire tout près de chez vous, ne vous inquiétez pas, Radio Pitchoun est là pour vous et on a préparé un super agenda qui va vous permettre d'avoir des idées sorties pour vous amuser et surtout pour passer un excellent week-end. Cet agenda, il commence tout de suite dans l'école infinie.
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3: Salut les Pitchouns et bienvenue dans ce nouvel agenda des sorties. À The Art Show Paris, c'est une immense expérience totalement hors norme. Le lieu est transformé en exposition immersive XXL dédiée au street art. Les enfants et les familles plongent dans un univers coloré avec plus de 500 street artistes internationaux sur 4000 m². On découvre des fresques géantes, des installations surprenantes et un parcours artistique qui mélange musique, lumière et création urbaine. C'est une sortie impressionnante, vivante et parfaite pour réveiller la curiosité des petits artistes. Ensuite, à Nice, découvrez le Visubia Mountain Park, le premier parc de loisirs de montagne indoor d'Europe. Situé à Saint-Martin-Visubie, il propose de nombreuses activités ludiques sur les sports de montagne pour les petits et grands. Il y a une multitude d'activités, une piscine en intérieur de 25 mètres, de l'escalade sur un mur de 33 couloirs de grimpe jusqu'à 13 mètres, un parcours d'acrobranche de 10 ateliers et un parcours grimpe ludique de 15 challenges pour les amateurs de sensations. Et surtout, le grand point fort, le canyoning indoor, toboggan, saut, grotte avec obstacles, cascade, vasque souterraine, autant de sensations fortes qu'en extérieur. Et on termine à Lille avec Nausicaa, le centre national de la mer. C'est l'un des plus grands aquariums d'Europe où les enfants plongent dans l'univers marin, requins, raies, méduses et océans du monde entier. Le parcours immersif permet de comprendre la biodiversité marine et les enjeux de protection des océans avec des espaces spectaculaires et interactifs où vous serez époustouflé par la taille de ce musée. Et voilà les Pitchouns, vous savez tout de cet agenda des sorties. Quant à moi, je vous dis à la semaine prochaine.
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1: L'anecdote du jour, les pitchouns, dernière anecdote de la semaine. Et aujourd'hui, nous allons parler d'un nid d'oiseau, mais qui est un petit peu particulier car c'est un nid d'oiseau qui mesure 3 mètres. Le plus grand nid d'oiseau du monde ressemble à un grand monticule, c'est-à-dire un gros tas d'herbes. L'oiseau qui a construit ce nid s'appelle le Leipoa ocellé. Il a en effet un nid qui atteint en moyenne 3 mètres de diamètre. La chaleur du nid ne va pas être produite par un oiseau en particulier, mais par des végétaux qui sont en fait sous le nid. Et ces végétaux sont en décomposition, ils sont tout simplement en train de moisir et cette moisissure qui va être créée va permettre de créer de la chaleur et c'est donc ces végétaux qui sont disposés en dessous du nid qui vont permettre de réchauffer le nid pour que les œufs soient tranquillement posés au chaud. En tout cas, j'espère que cette anecdote vous a plu. Je vous rappelle donc que l'oiseau, le Leipoa ocellé, a en effet un nid qui mesure 3 mètres. J'espère que cette anecdote vous a plu. La musique, c'est tout de suite sur Radio Pitchoun. 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
2: C'est le week-end, c'est terminé pour aujourd'hui. Il ne nous reste plus qu'à profiter à fond les ballons de samedi, de dimanche pour s'amuser en famille, regarder les films, regarder ce qui est sorti au cinéma, jouer à des jeux de société, aller profiter de la nature, faire une randonnée. Je ne sais pas ce que vous avez prévu, mais en tout cas, j'espère que vous allez bien profiter de votre week-end. Je vous fais de très très gros bisous. Francis vous accueille demain matin entre 9h et midi pour celles et ceux voilà, qui ont envie pendant un trajet ou qui a envie de se réveiller avec l'ami Francis dès le matin. Moi, je vous embrasse. Samedi, dimanche, c'est Francis, même heure, même endroit. Et nous, on se retrouve lundi de 7h à 9h ou de 17h à 19h, soit pour le club des Pitchouns, soit pour l'école est finie. Je vous embrasse et je vous dis à lundi.
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5: Salut nos petits pitchouns. Et dans l'actu de ce dernier jour de la semaine, nous allons vous faire part d'une incroyable découverte faite par des scientifiques de l'université de Pékin.
6: Moi être Silaire Colibri, un espèce d'araignée sauteuse. Moi être petite, mais très maline.
5: Mais pourquoi tu es si intelligent?
6: Bon, eh bien, c'est simplement pour échapper à mes prédateurs qui essayent de me manger. Moi, avoir mes idées lumineuses me transforme en fourmi.
5: En fourmi? Mais comment tu fais pour te déguiser en fourmi? Tu mets un déguisement?
6: Non, non, pas du tout. Plutôt que de sauter comme la plupart des araignées sauteuses, je soulève mes pattes pour imiter les antennes d'une fourmi. Et c'est pas tout, je balance aussi mon abdomen en actionnant ses pattes pour marcher. T'as vu? Je ressemble à une fourmi maintenant. Ça marche, hein?
5: Oui, en effet, ça marche.
6: Absolument, on me prend pour une fourmi sauvage et les autres insectes ne me mangent plus. Je fais aussi le caméléon et je change de couleur. Pas mal, hein?
5: Ah oui, alors, tu es une vraie magicienne. Encore une actu scientifique étrange, les pitchouns.
6: Maintenant pourtant vrai.
5: Bon week-end, les enfants, et rendez-vous lundi pour le retour des nouvelles actus bizarres du jour.
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2: Bonjour les amis. Aujourd'hui, apprenons à reconnaître les différents habits. Et allons-y.

0: tous les habits. À très vite.
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2: Les cauchemars de fil de fer. La sorcière fil de fer en a assez de faire des cauchemars. Il paraît que c'est normal pour une sorcière. Mais fil de fer n'en peut plus. Assez des cauchemars. Assez des mauvais rêves. Elle est fatiguée, épuisée, exténuée. Elle doit à tout prix dormir, mais dormir d'un sommeil réparateur. Elle cherche donc dans son grimoire. « Je vais bien trouver une potion miraculeuse !» dit-elle en parcourant le sommaire. « Ah, voilà ce qu'il me faut !» Elle file dans sa cuisine et sort les ingrédients nécessaires. Une pomme de terre, un crapaud vert et de la levure de bière. Elle place tout cela dans un grand saladier et remue avec son fouet. Puis, elle récite la formule. « Somni, somna, somnifère !» Fil de fer boit l'horrible breuvage. « Burk !»

Cela a l'air de fonctionner. Elle se met aussitôt à bâiller. La sorcière sourit et file se coucher. Quelle nuit! Elle dort jusqu'au lendemain matin, mais la tête à l'envers. Certes, elle n'a pas fait de cauchemar, mais la voilà toute tordue. Elle retourne donc dans sa cuisine et cherche dans son livre de sorcellerie. Fil de fer essaye une nouvelle potion à base de potiron, bave de dragon et crotte de mouton. Avec ça, elle devrait dormir paisiblement. Elle boit la mixture d'une seule traite et s'endort sur le champ. Lorsqu'elle se réveille, Fil de fer est bien reposée. Oui, elle a dormi 3 jours entiers. Mais la sorcière a plein de choses à faire. Elle n'a pas le temps de dormir autant. Elle doit absolument trouver la potion adaptée à ses besoins. En parcourant son grimoire, elle découvre une autre recette que la petite sorcière suit scrupuleusement. « Nuit noire sans cauchemar, journée gaie et réveillée » récite-t-elle en buvant le jus d'artichaut au poil de chameau. Zut, rien ne se passe. Fil de fer est très déçue, elle va de nouveau faire des cauchemars. Mais non, ce soir-là, la sorcière s'endort comme un bébé. Elle ne fait que de beaux rêves et, en prime, elle se réveille avec le soleil. Quel soulagement! Depuis ce jour, tous les soirs, Fil de fer boit un verre de jus d'artichaut au poil de chameau. Essayez et vous verrez!

0: Nous sommes en Angleterre, au XIVe siècle. Le roi Richard Cœur de Lion était parti aux croisades et avait laissé son jeune frère Jean sur le trône. Le roi Jean, au lieu de régner sur l'Angleterre avec sagesse et justice, comme le faisait son frère, profita de la situation pour s'enrichir en augmentant les impôts. Robin de Locksley, un jeune noble, était revenu des croisades, où il avait combattu aux côtés du roi Richard Cœur de Lion. À son retour, il avait eu la désagréable surprise de trouver son domaine en ruine. Il demanda à un paysan du voisinage.
1: Mais que s'est-il passé ?
2: Oh, sire, vous êtes de retour ?
3: Vous savez, tout a changé ici. Le roi Jean a augmenté les impôts et les hommes du shérif en profitent. Ils nous volent toutes nos récoltes et notre bétail. Et quand ils trouvent qu'il n'y en a pas assez, ils brûlent tout. C'est ce qui est arrivé à votre château. C'est pour donner l'exemple.
4: Je vais aller me plaindre au roi.
3: Oh non, non, non, non. Faites pas cela. Le roi et le shérif, ils sont complices. Et en plus, votre père était haï par le roi Jean. Et j'en suis sûr que si vous allez le voir, ils vous mettent en prison.
0: Robin prit au sérieux les recommandations du paysan et partit dans la forêt. Il ne savait pas où aller et se laissa guider par son cheval. Peu après, quand il arriva dans la forêt de Sherwood, Robin entendit au loin des cris. Il se rapprocha et vit des soldats en train de ligoter un jeune garçon. Un des soldats dit
5: « Tu connais la punition pour chasser sur les terres du roi ?»«
6: Pitié, messire, je ne savais pas que c'était interdit. » »«
5: Amenez-le, il sera pendu, haut et court pour son crime. »
0: Robin arriva à ce moment-là et dit au soldat
4: « Vous n'allez quand même pas pendre cet enfant. »«
5: Il vient de tuer un cerf et c'est interdit. » Vous ne le savez pas.
4: Mais ne vois-tu pas qu'il meurt de faim ? Il a l'air de n'avoir rien mangé depuis des jours. S'il chasse, ce doit être uniquement pour survivre. Laissez-le donc partir.
5: Mais il n'en est pas question. La loi, c'est la loi. Le reste, ce n'est pas mon problème.
0: En une fraction de seconde, Robin mit une flèche en position dans son arc et visa le cou du soldat.
4: Laisse-le partir. Ou tu vas mourir.
0: Le soldat resta immobile pendant quelques secondes.
5: Pourquoi risques-tu ta vie pour cet enfant ?
4: Tu te trompes, l'ami. C'est toi qui risques ta vie pour cet enfant. Allez.
0: Le soldat comprit que Robin ne plaisantait pas. Il ordonna au soldat de détacher le garçon et de le laisser partir.
5: On se retrouvera,
0: dit le soldat, vert de rage. Robin et l'enfant s'enfuirent rapidement dans la forêt. Puis Robin dit au garçon
4: « Allez, retourne chez toi et méfie-toi des soldats du shérif de Nottingham. »
0: Ils se séparèrent et Robin continua son chemin. Il entendit au loin une rivière et s'en approcha. Il vit un homme d'une très grande taille se tenant sur un petit pont. Il avança vers le géant qui était roux et avait un grand bâton à la main. Il avait tout l'air d'être un brigand. Et Robin lui dit
4: « Laisse-moi passer, s'il te plaît. Je voudrais traverser la rivière. »
0: Le géant lui répondit en riant.
7: « Faut être petit, Jean. Tu ne passeras pas avant de m'avoir donné une pièce d'argent. »
4: « Et pourquoi te donnerais-je une pièce ? Cette rivière appartient à tout le monde. »«
7: Dans ce cas, je te conseille de ne pas traverser sur ce pont. Sinon, tu prendras un bon bain d'eau fraîche. »«
4: Un bon bain d'eau fraîche ? Il me semble, l'ami, que tu en as plus besoin que moi. »
0: Et Robin s'engagea sur le petit pont. Soudain, Jean essaya de le frapper avec son bâton, mais Robin fut plus rapide et il esquiva le coup. Petit Jean essaya de le faire tomber en le frappant dans les jambes. Mais à nouveau, Robin esquiva le coup et en profita pour lui donner un bon coup de pied dans les fesses. Petit Jean perdit l'équilibre et tomba dans la rivière. Robin entendit des rires et vit que d'autres personnes les regardaient. Un gros moine était parmi eux Il s'avança et dit
8: « Petit Jean, il l'a bien cherché. Ça tombe bien, il avait vraiment besoin d'un bain. »
4: « Mais qui êtes-vous ? » ?»«
8: Mais nous sommes des brigands et tu vas nous donner tout ton argent. »
4: « Vous n'avez pas de chance, mes amis, je n'ai plus d'argent. Les hommes du shérif m'ont tout pris. »
8: « C'est vrai, tu as l'air aussi pauvre que nous. »
4: « Je ne sais pas où aller et je suis un excellent archer. Je pourrais vous être utile. Laissez-moi venir avec vous. »
8: « Entendu. Si les autres sont d'accord, bienvenue au club des brigands de la forêt de Sherwood. Je suis le frère Tuck. »
0: Et Robin se joignit aux brigands. Peu après, ils lui demandèrent de devenir leur chef.
9: Robin des Bois.
0: Et à partir de ce moment-là, la bande de Robin des Bois devint célèbre dans tout le pays.
9: Robin des Bois.
0: Ils attaquaient les convois, prenaient l'argent aux riches et le redistribuaient aux pauvres.

0: Bien sûr, le shérif de Nottingham faisait tout son possible pour arrêter cette bande de brigands.
1: Robin des Bois.
0: Mais chaque fois, il disparaissait dans la forêt et demeurait introuvable.
1: C'est

0: Quelques mois plus tard, à leur campement, Petit Jean qui faisait le guet arriva en courant.
1: « Il y a un convoi qui arrive par la route du sud. »«
2: Vite! Tout le monde à son poste !»
0: Ils se levèrent d'un coup et partirent prendre position dans les arbres, près de la route. Il était temps, car à peine étaient-ils cachés par les feuilles sur les branches, qu'ils entendirent un convoi de chariots qui avançait vers eux. Sitôt que les chariots passèrent sous les arbres, ils se laissèrent tomber dessus et menacèrent leurs occupants de leurs flèches.
3: « La bourse, sous la vie !»
4: Parmi les passagers se trouvait une fort belle jeune fille. Robin crut la reconnaître. Il l'emmena à l'écart et il lui dit
5: « Comment vous appelez-vous ? » ?»«
6: Lady Marianne. » »«
5: Mais oui, je vous connais. Et vous ? Est-ce que vous me reconnaissez ? » ?»«
6: Je ne fréquente pas les brigands. » »«
5: Mais je ne suis pas un brigand, je suis Robin de Locksley. » »«
6: Ça alors, Robin ? Je ne vous avais pas reconnu. Mais alors, c'est vous, Robin des Bois ? » ?»«
5: Absolument. Je vole l'argent des riches et je le donne ensuite aux pauvres qui n'ont plus rien. Depuis que le roi Jean a augmenté les impôts, les paysans n'ont plus rien à manger. »
6: Robin, vous êtes en danger. Votre tête a été mise à prix par le shérif de Nottingham.
5: Je le sais, mais n'ayez pas peur. Il ne peut pas m'attraper. Avez-vous des nouvelles du roi Richard ? Il faut absolument qu'il revienne pour reprendre en main les affaires du pays.
6: Hélas, non. Personne n'a de nouvelles du roi Richard depuis qu'il est parti aux croisades. Mais j'ai envoyé un messager pour le prévenir de ce qui se passe ici et j'attends son retour.
5: Écoutez, voulez-vous nous aider ?
6: Bien sûr, que puis-je faire ?
5: Allez vous installer dans la ville de Nottingham et tenez-moi au courant de ce que fait le shérif.
0: Robin et ses hommes laissèrent partir Marianne qui promit de l'aider dans sa lutte contre le roi Jean. Pendant les jours suivants, tout alla mal pour le shérif de Nottingham. Chaque fois que les soldats arrivaient dans un village pour récolter des impôts ou bien voler les récoltes des paysans, il n'y avait plus personne. Ils étaient tous partis. Ils avaient été prévenus par Robin des Bois et Lady Marianne. Le roi Jean s'impatientait. Ce Robin des Bois l'empêchait de s'enrichir. Il avait besoin de beaucoup d'argent pour entretenir son armée, ainsi que le train de vie du château. Alors, il fit venir le shérif de Nottingham et lui dit
7: « Il faut absolument que tu nous débarrasses de ce Robin des Bois. »
8: « Je fais tout mon possible, sire. »
7: « Ce n'est pas suffisant. Cela fait des mois que vous lui courez après, sans résultat. »
8: « Sire, la forêt de Sherwood est très vaste. Il nous faudrait plus d'hommes pour les rechercher. »
7: « Pour le moment, ça, ce n'est pas possible. » Essayez plutôt d'inventer une ruse.
0: À ce moment, un des conseillers du roi prit la parole.
8: Sire, faites organiser un concours de tir à l'arc. Cela va attirer Robin des Bois à Nottingham. Et là, vous pourriez enfin l'attraper et le mettre en prison.
7: C'est une excellente idée.
0: Il se tourna vers le shérif.
7: Quand vous l'aurez pris, emmenez-le-moi. Je veux m'en occuper moi-même.
8: Bien, sire.
0: Le shérif obéit et organisa quelques jours plus tard un grand concours d'archers avec en prime 50 pièces d'or. Robin en parla avec ses compagnons.
9: 50 pièces d'or ? C'est beaucoup d'argent.
10: Tu devrais y aller. Si tu es bien déguisé, personne ne te reconnaîtra.
0: Mais à ce moment, arriva la servante de Marianne.
11: Mais si Robin, n'y allez surtout pas. Non. Lady Marianne m'a envoyé vous prévenir que c'est un piège. Attention.
12: Quel dommage. 50 pièces d'or.
5: Attendez. On pourrait tendre un piège au shérif.
12: Comment ça?
5: Eh bien, il ne sait pas que nous savons que c'est un piège. Donc, il ne va pas se méfier. On devrait en profiter pour essayer de mettre ce shérif hors d'état de nuire une fois pour toutes.
12: Excellente idée, Robin. Mais comment faire ? Il y a beaucoup de soldats au château.
5: J'ai une idée.
0: Quelques jours plus tard, au château du shérif de Nottingham, c'était la fête. il y avait des troubadours, des jongleurs, des acrobates et même des dresseurs d'ours et plein de bonnes choses à manger. Le shérif de Nottingham avait invité le roi Jean à venir assister à l'arrestation de Robin des Bois. Vers 11h commença le concours de tir à l'arc. Des champions d'autres régions étaient présents et la lutte était serrée. Mais au bout d'une heure, il ne restait que deux concurrents. Robin des Bois et un grand blond d'origine viking. Le grand blond se mit en position et visa longuement. Enfin, il tira. Et la flèche se planta en plein milieu de la cible. Le roi Jean, qui attendait ce moment avec impatience, dit au shérif
13: « C'est lui, Robin des Bois! Arrêtez-le !»«
8: Bien, sire !»
0: Le shérif donna des ordres et les soldats arrêtèrent l'homme blond. Mais le concours n'était pas terminé. C'était au tour de Robin des Bois de tirer sur cette cible. Il prit une flèche, visa lentement et tira. La flèche atteignit le centre de la cible en coupant l'autre flèche en deux. Il avait gagné. Le roi et le shérif se regardèrent ébahis. À ce moment-là, les hommes de Robin des Bois enlevèrent leur déguisement et se précipitèrent dans la loge du roi. Celui-ci ne put rien faire, car ses soldats étaient partis arrêter l'homme blond qui participait au concours de tir à l'arc. Robin tenait le roi Jean à sa merci, et aussi le shérif de Nottingham. Mais soudain, les trompettes sonnèrent. Les portes du château s'ouvrirent en grand. C'était le roi Richard Cœur de Lion. Il avait reçu le message envoyé par Lady Marianne et rentrait au pays. Le shérif et le roi Jean furent emprisonnés. Robin des Bois, lui, fut remercié par le roi Richard. Il épousa ensuite Lady Marianne et ne fut plus jamais un brigand de la forêt de Sherwood. La paix et la prospérité firent leur retour dans le royaume d'Angleterre.

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2: La petite Anaïs est bien triste. Voilà plus d'un mois que sa maman est malade et personne n'arrive à la guérir. Tandis qu'elle se désole, la porte s'ouvre et la vieille voisine entre dans la chambre.
3: Il paraît que ta mère est malade, petite. Il fallait venir me chercher. Je sais très bien soigner les gens.
2: Si tu veux que ta maman guérisse, il lui faut faire une tisane avec une plante de la montagne, l'eau pure du torrent et un œuf de poule faisane. Il fait nuit et sa maman s'est endormie. Alors la petite Anaïs met son châle, son écharpe et ses bottes, prend son panier et sa gourde, allume une bougie et s'en va. Elle marche depuis un long moment lorsqu'une femme surgit devant elle. Ses cheveux d'argent brillent sur sa longue cape noire. Elle lui dit « Qui t'a permis de venir ici? Je suis la nuit et tu n'as pas le droit d'être chez moi. »
4: « Oh, pauvre nuit, comme ça doit être triste pour vous de ne jamais voir la lumière. Tenez, je vous donne ma bougie. » « Sais-tu qu'il y a plus de 1000 ans que je suis ici, et personne encore ne m'a donné un peu de lumière. Tu es une brave petite fille, va où tu veux. »
2: Anaïs poursuit donc son chemin. Anaïs arrive au torrent. Elle prend sa gourde pour la remplir d'eau pure, mais un petit nain jaillit du torrent en tordant sa barbe pleine d'eau. Il se fâche.
5: « Je t'interdis de prendre de mon eau. Je suis le torrent et cette eau est à moi. »
4: « Oh, pauvre torrent, comme ce doit être triste pour vous de toujours boire de cette même eau. J'ai un peu de sucre dans ma poche. Prenez-le, vous verrez comme cela donne bon goût. »
6: « Oh, sais-tu qu'il y a plus de 1000 ans que je suis ici et personne encore ne m'a donné un peu de goût. Tu es une brave petite fille. Prends toute l'eau que tu veux, remplis ta gourde et reprends ton chemin. »
2: Anaïs arrive bientôt au nid de la faisane qui refuse de lui donner un œuf.
7: « Ces œufs sont à moi, que je sache, et ce n'est pas pour toi que je les couve. Tu n'as qu'à manger des œufs de poule. »
4: Oh, pauvre faisane, comme ce doit être triste pour toi de rester là, te geler. Tiens, prends mon écharpe, elle te réchauffera.
6: Sais-tu que je suis ici depuis un long moment et personne encore ne m'a donné un peu de chaleur? Tu es une brave petite fille, prends l'œuf que tu veux.
2: Anaïs met un œuf dans son panier et se met à gravir la montagne. Après avoir beaucoup cherché, elle finit par trouver la plante. Elle l'accueille et la met dans son panier.
5: À cet instant, le géant de la montagne se réveille et hurle de colère.
8: « Voleuse, rends-moi ma plante ou je te tords le cou !»
2: Affolée, la pauvre Anaïs descend en courant la montagne, glisse, tombe, se relève, court, tandis que le géant s'élance à sa poursuite. Mais comme il enjambe le nid de la faisane, celle-ci lui pique la jambe si fort que le géant s'arrête un peu pour se soigner. Pendant ce temps, Anaïs court et franchit le torrent.
5: Le géant s'élance à nouveau, mais comme il arrive au torrent, celui-ci grossit tellement qu'il devient presque un fleuve qu'il met beaucoup de temps à traverser.
2: Il cherche Anaïs, mais ne peut plus la voir, car la nuit a soufflé sa bougie. Tout est noir autour de lui. Alors, en bougonnant, il retourne à sa montagne. Anaïs rentre chez elle et prépare vite la tisane, avec l'eau pure du torrent, la plante de la montagne et l'œuf de la faisane. Et sûrement, c'était une fameuse tisane, car elle guérit aussitôt sa maman.
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9: Un cadeau pour grand-mère. Lou doit rendre visite à sa grand-mère.
0: mais il ne veut pas arriver les mains vides. Il lui a toujours apporté un petit cadeau. Il réfléchit et a alors une idée. Il va lui faire un gâteau. Il regarde donc dans son placard. Zut, il est vide. Plus de farine ni de beurre. Impossible de préparer la moindre petite galette pour sa mère grand.
9: Tant pis, je vais lui faire un beau bouquet,
0: dit Lou en quittant sa maison. Mais sur le chemin, pas une fleur, ni même une petite pâquerette à cueillir. Quelqu'un est passé avant lui. Vraiment, ce n'est pas de chance. Mais que va-t-il apporter à Mère Grand? Le petit loup réfléchit et décide de passer chez le boulanger.
9: Il aura bien quelques douceurs à me vendre pour Mère Grand,
0: pense-t-il sûr de lui. Il fait donc un petit détour par le village.
10: Oh là là, quel manque de chance! Tous les magasins sont fermés. Loup ne sait vraiment plus quoi faire. Il va devoir aller chez grand-mère, les mains vides. Il est très déçu et ronchonne.
0: C'est alors qu'une petite fille, toute vêtue de rouge, l'interpelle.
11: Que se passe-t-il? Pourquoi ronchonnes-tu?
9: Je vais voir ma grand-mère, mais je n'ai rien à lui apporter.
0: Aussitôt, le petit chaperon rouge lui donne une belle galette encore toute chaude.
11: J'en ai fait beaucoup trop. Alors apporte celle-ci à ta mère grand.
0: Le petit loup remercie la fillette et reprend sa route. Un peu plus loin sur le chemin, une fillette aux boucles blondes l'arrête et lui propose
11: « J'ai ramassé beaucoup de fleurs. En veux-tu quelques-unes ?»
0: Le petit loup est ravi.
9: « Ah oui, grand-mère sera contente de voir un si joli bouquet. »
0: Boucle d'or lui tend alors les fleurs avant de repartir en chantonnant. Cette fois, Loup peut aller voir sa grand-mère. Loup frappe à sa porte.
9: Bonjour grand-mère,
0: dit Loup en lui faisant un bisou.
12: Oh, que tu es chargé,
0: dit-elle enchantée.
9: Oui, j'ai plein de cadeaux pour toi. Un bouquet offert par Boucle d'Or et une délicieuse galette faite par le petit chaperon rouge.
12: Je n'ai jamais été aussi gâtée,
0: dit-elle en mettant les fleurs dans un vase. Et tout en discutant, ils dégustent la succulente galette. Comme quoi, il ne faut jamais désespérer. Mais la prochaine fois, Lou s'y prendra à l'avance et préparera des galettes la veille.
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Julie de Bavière était une petite princesse aux cheveux blonds et aux yeux bleus. Toujours vêtue de soie ou de velours, toujours parfumée, toujours couverte de colliers, de perles, d'or ou de pierres précieuses, on aurait pu la croire heureuse, comblée par cette vie facile et agréable. Mais non, Julie avait un gros problème, un énorme souci. Julie s'ennuyait. Julie tournait en rond dans les jardins et les grandes salles du palais. Nul enfant avec qui jouer, nul camarade avec qui rire, courir, sauter à la corde. Elle finissait par en avoir les joues pâles et les yeux cernés. Pourtant, ce ne sont pas les jouets qui lui manquaient. Hier encore, pour Noël, ses parents, le roi et la reine, lui avaient offert 12 poupées, 6 ballons, 9 dinettes, 11 livres d'images et même un poney blanc. Oui, un poney vivant pour se promener dans le parc. Le matin de Noël, depuis le balcon de sa chambre, Julie contemplait avec tristesse la ville qui s'étendait à ses pieds. Dans les rues, il y avait de rares passants. En cette période de Noël, les gens restaient au chaud chez eux et fêtaient la naissance du Christ en famille. Pourtant, sur la place, il y avait un peu plus d'animation. Une dizaine d'enfants étaient réunis en cercle et ils tendaient la main aux gens de passage. « À votre bon cœur, messieurs, dames, nous sommes orphelins. Soyez généreux, à votre bon cœur !» Des petits mendiants. Julie écarquilla ses grands yeux. Comme ils avaient l'air malheureux. Pourquoi tant de misère alors qu'elle, elle avait tout, confort, richesse, amour de ses parents? La générosité et la bonté qui sommeillaient au fond du cœur de Julie se réveillèrent d'un coup. « Ohé, ohé, vous là-bas, venez, venez me rejoindre à l'entrée du palais !» En bas, les petits visages levèrent les yeux vers cette voix tombée du ciel. Puis, tout surpris de l'aubaine, les jeunes mendiants se dirigèrent à la queue leu-leu vers les portes du château. Julie les attendait avec des bonbons, des gâteaux et tous ses nouveaux jouets. Enfin, elle allait pouvoir partager tout ça avec d'autres enfants. Tous et toutes firent bien vite connaissance. Les petits mendiants allaient de surprise en émerveillement. « Oh ! Ah !» et Julie, tout sourire, allait de l'un à l'autre, offrant des éclairs et des choux à la crème. L'après-midi passa très vite. Et bientôt, il fallut penser à se quitter. Mais figurez-vous que le roi et la reine, devant le spectacle attendrissant de leur petite princesse tellement heureuse, décidèrent de garder à leur service tous les petits mendiants. Certains devinrent marmitons, d'autres pages, écuyers, brodeuses ou fleuristes pour les filles. Ainsi, Julie garda près d'elle tous ses nouveaux amis. Et 2 jours par semaine furent réservés aux jeux et promenades en commun.

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2: C'est l'été. Sur la plage, il fait bon. Bull et Bob jouent dans le sable. Bull laisse couler le sable entre ses doigts. Comme c'est doux. C'est doux et ça vole un peu partout.
3: Aïe, tu me mets du sable dans les yeux, dit Bob. Donne-moi la pelle. Pas la jaune, c'est la mienne, dit Bull.
4: Bon ben, donne-moi la bleue alors.
3: Ah non, pas la bleue, dit Bull. Tiens, je te prête la jaune.

0: Bulle et Bob creusent, patouillent, trifouillent, pétrissent, tapotent. Ils creusent, patouillent, trifouillent, pétrissent, tapotent. Je trempe, tu verses. Je remue, tu patouilles. Je boulotte, tu gigotes. Je tasse, tu remplis. Je vide, on recommence. Allez, Bob! Je trempe.
1: Je trempe.
0: Tu verses.
1: Tu verses.
0: Je remue.
1: Je remue.
0: Tu patouilles.
1: Tu patouilles.
0: Je boulotte.
1: Je boulotte.
0: Tu gigotes.
1: Tu gigotes.
0: Je tasse.
1: Je tasse.
0: Tu remplis.
1: Tu remplis.
0: Je vide.
1: Je vide.
0: On recommence. Allez, Bob! Dans le sable fin, ce qu'on s'amuse bien. Oh oui, oh oui, oh oui, oh oui, oh oui, oh oui, avec du sable et un...

0: genoux dans le sable, Bob creuse autour du château.
1: Les chevaliers arrivent!
2: Tu les entends, Bulle?
1: Ils galopent à cheval.
2: Ils sont encore loin, mais quand même, hein?
0: Bob lève la tête.
2: Bulle a disparu.
1: Bulle?
2: Oh, elle est là-bas derrière le rocher.
1: Mais qu'est-ce qu'elle a sur la tête?
2: Une grande algue qui lui fait de longs cheveux noirs.
3: Je suis la princesse du château!
2: Bob éclate de rire et il se remet à creuser.
1: Bulle, y a plus d'eau, tu vas en chercher?
0: Bulle prend le seau et descend vers la mer. Ses pieds laissent de jolies traces dans le sable doux. Elle s'approche lentement de l'eau.

0: je mouille mes pouces. 2, je me trempe les pieds. 3, je prends le seau. 4, je le remplis d'eau. 5, je remonte au château.
1: 1, je mouille mes pouces. 2, je me trempe les pieds. 3, je prends le seau. 4, je le remplis d'eau. 5,
0: je remonte au château. Mais une grosse vague arrive. La mer monte! La mer monte!

0: Foglot.
1: Bulle et Bob courent chercher des merveilles, chacun avec un seau. Galets, plumes, coquillages, galets, plumes.

0: plumes, il y a les plumes. Bull et Bob reviennent au château et vident leurs trouvailles.
1: Un, je prends la plume. Deux, je la mets là. Un, je prends le galet. Deux, je le mets là. Un, ce coquillage. Deux, je le mets là. Un, je prends la plume. Deux, je la mets là.
0: Une plume sur chaque tour, des murets de galets, de l'eau tout autour. Mais qu'il est beau, qu'il est beau! Bull regarde la mer. Je suis la princesse, je garde le château. Mais, oh non! La mer arrive, elle va tout casser. Va-t'en, retourne au fond de la mer, va-t'en.

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0: Bulle et Bob se sont assis dans le sable. Ils regardent la mer recouvrir le château.
1: « Il va où après, le château ?»
0: demande Bulle.
1: « Ben, au pays des châteaux. Il y en a plein au fond de la mer. Les poissons habitent dedans. »
2: La chance !»

0: Bulle ne quitte pas le château des yeux. Puis elle se lève et va chercher quelque chose. Un petit galet en haut d'une des tours encore debout. Un petit galet joli comme tout.
1: Galet.

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1: Le soleil descend doucement sur la mer. Il commence à faire frais. C'est l'heure de remonter au village. Bully Bob monte dans la carriole avec les râteaux, les pelles et les seaux. Enroulé dans les serviettes de bain, il se laisse bercer. Ça sent bon l'été.
0: C'était bien, hein, Bulle ?
1: Mais Bulle s'est endormi en tenant au creux de sa main le petit galet.

y a très longtemps, dans une lointaine province des Indes, vivait un jeune prince qui avait pour nom Rotisen. Sa sagesse, sa beauté et son amour des animaux étaient légendaires. Un jour, qu'il voyageait à l'autre bout du pays et qu'il prenait un peu de repos au bord d'une rivière, il vit s'approcher de lui une jeune esclave qui venait y puiser de l'eau. La fillette, tout émue, reconnut de suite en lui un noble personnage. Quand celui-ci lui demanda de se désaltérer à la cruche qu'elle venait de remplir, elle devint rouge comme une fleur de pavot. « À qui donc est destinée cette eau ?» questionna Rotisen. La gamine lui répondit qu'elle était au service de Coefa, la fille aînée du Maharaja, et qu'elle devait vite retourner au palais où elle était attendue par sa maîtresse. En effet, dès son retour, Coefa se montra bien impatiente. « Je t'attendais pour me laver les cheveux. Où étais-tu donc passée avec ta cruche d'eau ?» La jeune esclave lui raconta alors sa brève rencontre avec ce prince si beau et si courtois. Elle raconta cela de façon si romantique que la princesse Coefa en fut à son tour toute émue et toute troublée au fond de son cœur. Entre deux soupirs et deux coups de peigne, la jeune esclave sentit quelque chose rouler du fond de la cruche et s'accrocher aux cheveux mouillés de sa maîtresse. Coefa se saisit de l'objet. C'était une magnifique bague en or incrustée de diamants. Après un instant de réflexion, elles arrivèrent à la conclusion que cette bague devait appartenir au prince et qu'il l'avait certainement perdue en se désaltérant à l'eau de la cruche. Coefa demanda à sa servante de vite retourner à la rivière afin de faire savoir au jeune et beau prince que s'il voulait récupérer sa bague, il devrait d'abord la séduire afin de l'épouser. La jeune esclave trouva Rotisen à quatre pattes en train de chercher sa bague dans les roseaux bordant la rivière et lui fit part du message de Coefa. Le prince, voulant récupérer le bijou et voyant dans cette histoire de mariage comme un message des dieux, accepta le marché et se présenta le lendemain au palais du Maharaja afin de demander la main de sa fille Coefa. Le père, qui tenait beaucoup à garder sa fille aînée auprès de lui, proposa une épreuve au prince afin de mériter la main de Coefa. Il s'agissait de retrouver des grains de riz marqués d'un signe particulier qui avaient été dispersés par des serviteurs à travers bois et à travers champs, puis de les ramener avant la nuit. Le prince fut inquiet de ne pouvoir réussir un tel pari. Mais comme il était l'ami de tous les animaux, il demanda aux moineaux, merles et autres perruches voletant dans les jardins du palais de retrouver tous ces grains de riz et de les lui ramener discrètement et rapidement avant le soir. L'entrain manifesté par les volatiles fut extraordinaire. Tous les grains de riz furent trouvés, puis rapportés dans leur bec par des centaines d'oiseaux et cela dans le délai obligatoire. Aussi, le Maharaja, pas très bon joueur et peu décidé pour l'instant à laisser sa fille épouser Rotisen, décida dès le lendemain de répandre les mêmes grains de riz dans le fleuve qui passait au pied du palais. Cette fois, le prince fit appel aux poissons. Le résultat fut concluant. De partout, goujons, carpes, brochets, perches rapportèrent les précieux grains de riz. Même une truite particulièrement gourmande fit l'effort d'obéir au prince. Cette fois, le Maharaja allait devoir se résoudre à accepter Rotisen comme futur gendre. Pourtant, il imagina une dernière épreuve encore plus difficile que les autres. Il ordonna de percer une vingtaine de petits trous dans un mur et invita 20 jeunes filles du palais, dont sa fille Coefa, à passer chacune un doigt à travers un des trous. Placé de l'autre côté de la cloison, Rotisen, ne sachant à qui appartenaient les doigts, devrait sans coup férir reconnaître celui de sa promise. En cas d'échec, il serait livré aux crocodiles du fleuve. Cette fois, le prince se sentit envahi de désespoir. Mais il se mit quand même à examiner tous les gracieux petits doigts qui pointaient à travers le mur.
Il était presque arrivé au bout de la file quand il vit quelque chose briller sur l'un des doigts. C'était sa bague, son bijou tant désiré pour lequel il s'était mis dans cette situation dangereuse. Il désigna aussitôt et sans hésiter le doigt orné du précieux objet. Bien sûr, vous avez compris que c'était le doigt de Coëfa qui avait discrètement passé la bague du prince afin d'être reconnu. Le Maharaja fut tellement étonné de ce choix judicieux qu'il accepta enfin de voir sa fille épouser ce prince aux pouvoirs extraordinaires. On célébra les noces dès le lendemain, car Rotissen et Coëfa se plurent au premier regard. Le cortège fut merveilleux et les époux, montés sur le grand éléphant royal, furent acclamés par la foule. Le Maharaja, pas fou, et pour ne pas être séparé complètement de sa fille chérie, divisa son royaume en deux et en donna une moitié à Rotissen et Coëfa, où ils vécurent très longtemps, entourés de tous les animaux auxquels ils devaient tant de joie et de bonheur.

0: Tout près de la forêt habitait une petite fille qui avait les cheveux si blonds et si bouclés qu'on l'appelait Boucle d'Or. Près de la maison de Boucle d'Or vivait une famille ours. Il y avait le papa ours, la maman ours et le petit ours. Un jour, comme il faisait très beau, toute la famille ours décida d'aller se promener. Comme d'habitude, ils ne fermèrent pas la porte à clé. Jamais ils n'avaient rencontré de voleurs. Boucle d'Or aussi, en voyant le beau temps, avait eu envie de se promener. Bientôt, elle se retrouva face à la maison des trois ours. La petite fille frappa à la porte, mais n'entendit aucune réponse. Alors, comme elle était bien curieuse de savoir qui pouvait vivre ici, elle entra. En arrivant dans la salle à manger, elle vit trois bols de soupe sur la table. Elle s'approcha du grand bol, celui du papa ours, goûta la soupe et la trouva bien trop chaude. Elle s'approcha alors du deuxième bol, celui de la maman ours, goûta la soupe et la trouva bien trop salée. Elle s'approcha enfin du troisième bol, celui du petit ours, goûta la soupe et la trouva tellement à son goût qu'elle la mangea jusqu'à la dernière goutte. Boucle d'Or était un peu fatiguée après sa promenade, alors elle voulut s'asseoir. Elle s'assit sur la grande chaise, celle du papa ours, mais la trouva bien trop haute. Elle s'assit sur la deuxième chaise, celle de la maman ours, mais la trouva trop bancale. Elle s'assit alors sur la petite chaise, mais comme Boucle d'Or était trop lourde, elle la cassa.
1: « Oh, ce n'est pas grave, se dit-elle. Continuons la visite. »

Elle monta l'escalier qui menait vers la chambre. Arrivée en haut, elle vit trois lits. Elle se coucha sur le grand lit, celui du papa ours évidemment, mais elle le trouva trop dur. Alors elle se coucha sur le deuxième lit, celui de la maman ours, mais elle le trouva trop mou. Enfin, elle se coucha sur le dernier lit, celui du petit ours. Elle le trouva tout à fait comme il faut et elle s'y endormit. Après leur promenade, les trois ours rentrèrent à la maison. Le papa ours, voyant son bol, s'écria « Quelqu'un a touché à ma soupe !» La maman ours, voyant son bol, s'exclama « Quelqu'un a touché à ma soupe !» Et le petit ours, regardant son bol, dit « Quelqu'un a mangé toute ma soupe !» Le papa ours avança dans la pièce et vit sa chaise. « Quelqu'un s'est assis sur ma chaise !» La maman ours, s'avançant alors vers sa chaise, affirma « Quelqu'un s'est aussi assis sur ma chaise !» Et le petit ours, s'approchant à son tour, se mit à pleurer « Quelqu'un a cassé ma chaise !» D'un pas décidé, le papa ours se dirigea vers l'escalier qu'il grimpa 4 à 4, suivi par la

Voyant la fenêtre ouverte, elle s'y précipita et sauta par-dessus pour courir vite, vite, vite jusque chez elle. Et les trois ours ne la revirent plus jamais.

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1: Écoutez l'histoire d'un sacré félin, d'un curieux gros chat qui avait toujours faim. On l'appelait Pépette, c'était son petit nom. Il était né sur la planète des matogloutons. Il mangeait du nougat.